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1: Bon début de journée, bon lundi matin. Oh là là, ça fait bizarre de travailler après ce long week-end pour certains. On en était là tout ce week-end. On vous accompagne aussi en ce début de semaine.
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1: En plus, on va parler dans quelques instants du cash code. Franchement, ça vaut le coup de rester.
3: Il y a plus de 2000 euros. Ça fait commencer un lundi de bonne humeur.
1: Et 2000 euros, mais plus encore. Bon bref, on en parle juste derrière l'horoscope.

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1: Alex et Clarisse ne sont pas voyants, mais normalement... ils savent lire l'horoscope.
2: Bah oui, ça va le faire. Les béliers, un contretemps vous oblige à ralentir, mais ce détour cache une opportunité utile.
0: Taureau, un échange anodin pourrait déboucher sur quelque chose de plus concret que prévu.
2: Gémeaux, vous ressentez le besoin de faire du tri dans vos affaires comme dans vos priorités.
0: Cancer, une décision que vous repoussiez devient soudain évidente. Faites-vous confiance.
2: À Lion, on attend quelque chose de vous, mais vous allez choisir de surprendre.
0: Vierge, un détail que tout le monde néglige attire votre attention et vous avez raison d'insister.
2: Balance, une tension légère se dissipe si vous osez dire les choses simplement.
0: Scorpion, vous captez une information importante entre les lignes aujourd'hui.
2: Sagittaire, vous avez besoin d'attention, mais sans le dire clairement.
0: Capricorne, vous avancez sans bruit, mais quelqu'un remarque votre régularité.
2: Verseau, vous gardez quelque chose pour vous, mais vous aussi, ça se voit.
0: Enfin, les poissons, vous prenez de la distance sur quelque chose qui vous pesait et ça change tout. Oh là là, oh, ça fait du bien. Ça. Oh ouais, ça fait tellement du bien pour démarrer la journée. Imagine Dragons, Believer. First.

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2: Oui, bah bonne chance, et puis pour vous porter chance un petit peu justement, Podcast Brainer et Stromae, c'est que ce soit clair pour les dents de réveil.

0: Paul Kalkbrenner avec Stromae dans le réveil ce matin. C'était Que ce soit clair. Bonjour, bon lundi matin. À suivre Alex Warren, on allait voir sur ses réseaux sociaux. Clarisse, il a fait un truc mais trop cool, Alex Warren, vraiment.
1: Il allait monter sur scène en fait, et du coup il était sur son téléphone. Et si vous avez un iPhone, vous savez, il y a le système d'AirDrop, c'est-à-dire que vous pouvez envoyer un fichier à n'importe qui a un autre iPhone, c'est un équivalent de Bluetooth mais chez Apple quoi.
0: Exactement.
1: Il y a une chanson de lui qui n'est pas encore sortie. Il a pris le fichier, il l'a envoyé à quelqu'un dans le public.
0: J'adore, mais
1: génial.
0: Il a
1: dit voilà, la personne s'appelle Joe. Je monte sur scène dans 15 minutes et je viens de lui envoyer, je viens de lui airdropper la chanson en entier. Vas-y, fais la fuiter si tu veux.
0: J'adore. Mais t'imagines le délire, je sais pas ce qui est marqué sur son iPhone à Alex Warren, mais ça se trouve il y a marqué Alex Warren. Tu reçois un airdrop d'Alex Warren.
1: Ça demande une confirmation, vous pouvez envoyer à n'importe qui, mais ça vous dit machin, mais vous envoyez un fichier, acceptez oui ou non.
0: L'idée est géniale. Bravo Alex.
1: L'idée est trop cool. Super. T'imagines, tu reçois ça par AirDrop,
0: ça là. Énorme.
1: C'est d'un fol.
0: J'adore. Alex Warren, Fever Dream, c'est le prochain qu'on va écouter derrière l'éphéméride. Bon lundi matin avec nous.
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0: Alex Warren dans le réveil ce matin. Il y a un petit ouh à la fin, j'aime ouais. beaucoup. J'aime beaucoup ce titre. Ça fait plaisir de danser sur du Alex Warren. S'il fait des titres des fois un peu plus calmes, là ouais. c'est cool, on peut bouger. Alex Warren, Fever Dream dans le réveil de ce lundi matin. Aujourd'hui, des anniversaires à fêter évidemment. Peut-être le vôtre en ce 4 mai. Si c'est le cas, bon anniversaire à vous. Vous êtes né le même jour que Rocco aussi, Freddy. Pas mal. 62 ans aujourd'hui.
1: Un acteur dans un autre genre aussi, Gérard Jugnot, fête ses 75 ans également.
0: Je te confirme, c'est un autre genre. Ouais.
1: Il fait pas que c'est son anniversaire, 80 ans.
0: J'imagine mal Gérard Jugnot. Bref, Dave a 82 ans aujourd'hui.
1: Dans les anniversaires un peu spéciaux, vous avez en 1959 la toute première cérémonie des Grammy Awards avec Volare qui a gagné.
0: Et donc, oui, c'était le tout premier film oscarisé. À ton avis, c'était ça fait combien de temps du coup 1959, Clarisse?
1: J'ai dit 1959 parce que je suis pas arrivée à calculer de tête. Il 67. Me fout dans la sauce.
0: 67 ans aujourd'hui. Bon anniversaire aux Grammy Awards donc, et bon anniversaire aussi à un truc un peu moins cool. Le virus informatique I Love You, ça vous a peut-être rappelé des souvenirs. C'était en 2000, c'était il y a 26 ans qu'on découvrait ce virus qui était allé sur plein de Windows 98 à l'époque ouais. du coup Windows 2000. C'est la Saint-Sylvain aujourd'hui, bonne fête à tous les Sylvains. Et puis c'est pas une journée comme les autres non plus le 4 mai.
1: On est le Star Wars Day parce que ça se dit May the Force, le 4 mai en anglais, comme dans May the Force be with you, que la force soit avec toi de Star Wars. C'est donc une journée dédiée.
0: Bonne fête à tous les amateurs, à tous les amoureux de Star Wars également. Bonne journée à vous. On continue avec un gros classique qui fait plaisir, le Daft Punk, qu'on adore ici, One More Time, le classique Hot Radio. One more.

0: 6h30, bon début de journée avec le Réveil Hot Radio. Dans les prochaines minutes, c'est Bruno Mars qu'on va retrouver avec son I Just Might. Extrait.
1: Oui. On a inversé ce matin, c'est moi qui envoie des extraits.
0: C'est formidable. Ça nous perturbe un peu, mais ça va, c'est pas mal.
1: Ça va peut-être être un petit peu moins souple, quoi. On aura le dos du réveil derrière vos plus grosses galères informatiques.
0: Mais d'abord, c'est l'info. Teddy Marazen, bonjour.
2: Bonjour tout le monde. On aura un temps très variable aujourd'hui à Chambéry. Les nuages vont largement dominer sur l'ensemble de la journée et seront même accompagnés d'averses par moment. Mais à noter que de temps en temps, quelques éclaircies pourraient aussi faire leur apparition. Les températures pour aujourd'hui, une minimale de 13 degrés pour Cognac et Entrelac et une maximale de 16 pour Chambéry et Aix-les-Bains. Une vaste opération de recherche est en cours dans le massif de Belledonne pour retrouver une femme de 45 ans portée disparue depuis mardi. Sa voiture a été retrouvée stationnée près de Prapoutel où son téléphone a également borné sans autre trace d'elle. Le PGHM et la gendarmerie multiplient les recherches terrestres et aériennes pour l'instant sans résultat. La quadragénaire, 1m65, de corpulence moyenne, portait une veste blanche, un pull marron, un pantalon vert et un sac à dos clair. Toute personne disposant d'informations est invitée à contacter immédiatement le 17. Les gendarmes du PGHM de Bourg-Saint-Maurice appellent à la prudence malgré le printemps en pleine. Les conditions restent hivernales en altitude. Plaques de neige, névées et sentiers instables provoquent chaque année des glissades parfois très graves. Le commandant Corentin Asman rappelle l'importance de rester équipé même en mai avec crampons, piolets ou bâtons et de savoir renoncer si le terrain devient dangereux. Les gendarmes insistent aussi sur la nécessité de vérifier la météo avant toute sortie en montagne. Et dans l'actualité également, plusieurs centaines de personnes ont défilé ce 1er mai en Savoie et en Haute-Savoie, dont plus de 600 à Chambéry selon la police. Dans le cortège, la CGT a appelé à défendre l'emploi industriel, dénonçant un manque d'investissement et une stratégie jugée trop financière dans des entreprises comme Ferroglobe ou encore DS Miss. Une mobilisation marquée donc par la volonté de sauver l'industrie savoyarde. Et enfin en sport, victoire ce samedi pour nos rugbymen du SOC 34-13 face à Périgueux en quart de finale des barrages de National. Direction donc les demi-finales pour nos jaunes et noirs qui se déplacent à Nice ce samedi, qu'on envoie du match à 17h. Le vainqueur de ce match affrontera Albi ou Narbonne le 16 mai prochain à Bourg-en-Bresse pour une place en Pro D2.

0: Bruno Mars dans le Réveillote Radio ce matin.
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0: C'est un peu, j'ai une céréale qui passe en travers de la gorge. Bon, on parle de vos galères informatiques ce matin, c'est notre dose du réveil. C'est quoi votre pire galère informatique? Quelle a été votre pire galère informatique? Puisque bon, c'est peut-être dans le passé, on le souhaite pour vous que ce soit dans le passé.
2: Ouais. Et pas
0: dans
2: le présent. Que vous commenciez pas la semaine avec une panne informatique, ça vraiment, on vous le souhaite pas.
0: Exactement.
2: Sur Facebook, sur Insta, sur le WhatsApp du réveil aussi pour nous dire ça, 07 57 84 11 11. Allez, on met les téléphones aussi dedans avec Antoine qui dit « Mise à jour iPhone, il a bloqué sur la pomme pendant 2 heures, j'ai cru qu'il était mort. »
0: Ah ouais, oh la peur de ta vie là. Tu te dis « Putain, j'ai perdu toutes mes données. »
3: Ah ouais.
2: Vous êtes pas mauvais avec les téléphones, hein. Marine qui dit « Bah, quand mon téléphone est tombé dans les toilettes. » Voilà, fin de l'histoire.
0: Ah ouais, ça c'est violent ça aussi.
2: Hein. Ça m'est arrivé aussi.
0: Et ben moi, tu sais que, tu te rappelles, on avait fait la foire ensemble à la radio. J'ai un portable qui m'a lâché pendant le manège, et un manège en plus qui bougeait bien.
2: Ouais,
0: et j'ai halluciné, je l'ai retrouvé. Pas d'écran pété, il marchait, j'ai eu la peur de ma vie. La peur, je l'ai retrouvé vraiment derrière le manège.
2: Ouais, ouais.
0: Ah
2: ouais,
0: vraiment, j'ai eu la peur de ma vie, j'ai halluciné quand je l'ai retrouvé. Incroyable.
2: Ça aurait dû faire la pub pour le constructeur.
0: Ouais, exactement.
2: Il y a Manon aussi qui dit envoyer un mail sans pièce jointe, ça arrive souvent, mais bon, deux fois de suite quand même, c'est chaud.
0: Bon, ça va. Et franchement, ouais. Niveau galère informatique, c'est pas le pire. Hein. Franchement, honnêtement, si c'était ça ma plus grosse galère informatique, je le prendrais largement.
3: Deux fois de suite, ça fait pas très sérieux. Quand
0: ouais,
3: même.
0: Oui, c'est, c'est vrai que si c'est très pro, ouais, c'est pas très pro pour le coup.
2: C'est plus l'attention pour le coup, en l'occurrence. Bon, vous continuez à répondre à ce dose du réveil 07 57 84 11 11 du côté des hits. Qu'est-ce que c'est cool.
0: Très très cool. Et Pink avec Sober pour bien débuter la journée, pour bien débuter ce lundi matin ensemble. 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

0: Et bon courage ce matin dans le réveil, bon début de journée et surtout bon cadeau.
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2: 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En attendant, Taylor Swift du côté de Boit. C'est le dernier arrivé. Bonjour Taylor.
3: Hi.
0: Hi, how are you today? Hoppolite, Taylor Swift nous attend. Le bon plan du lundi matin également.
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0: Miles Smith dans le réveil ce matin, le réveil des Savoyards, évidemment. Bon début de journée avec nous, ça joue.
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0: Ça joue face à des Gardois, si je dis pas de bêtises. Nîmes, c'est dans le Gard.
2: C'est dans le Gard, Nîmes, exactement. Et ce sera jeudi pour... on se rapproche doucement de la fin du championnat. Une des dernières journées à domicile de Star League, 27e journée. On va retrouver Nîmes. En plus, Nîmes, il y a un petit passif. On n'est pas arrivé à les battre cette saison. Ça fait deux fois qu'on les voit, deux fois qu'on les bat pas. Et on va pas dire jamais 203 cette fois-ci.
0: Non, surtout pas, Clarisse.
2: On renverse la tendance. Ça joue à la maison. En plus, c'est un match spécial pour mettre en avant les Fondus et la Fréga 12, qui sont les groupes de supporters du côté de la team Chambé. Donc déjà qu'on les entend d'habitude, là, autant vous dire que l'ambiance, elle va être géniale de chez géniale. Et vous gagnez vos places sur votre radio, évidemment. Ça se passe avec le mot-clé HOT au 7-11-12 ou alors Alex sur nos réseaux.
0: Sur nos réseaux sociaux, Facebook et Instagram, oui. Évidemment. Et surtout que la team Chambé est en train de faire une très très belle fin de saison quand même. Là, on est 5e. Donc voilà, on espère peut-être gratter une petite place à Limoges. Allez, on y croit. La suite de vos hits, en attendant, c'est Taylor Swift comme promis il y a quelques instants. Et puis l'info de 7h avec Teddy Marazet. J'ai failli faire tomber la gourde dans le studio. Ça aurait été la catastrophe. Tout va bien. La gourde est en vie et nous aussi.

0: 7h, bonjour, bon réveil, bon lundi matin. Nous sommes déjà le 4 mai. On vous souhaite bon réveil, toujours, hein, depuis quelques secondes. Dans quelques instants, côté hit, ce sera Miley Cyrus.
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0: Avec Dream As One. Et puis évidemment Clarisse, nous allons parler du cash code.
2: Ah bah oui, parce qu'il y a beaucoup de sous, il y a plus de 2000 euros dans le cash code. On vous dit exactement ce qui se passe après l'info.
0: De Teddy Marazen, bien sûr. Rebonjour Teddy.
3: Bonjour tout le monde.
0: L'actu et la météo.
3: On aura un temps très variable aujourd'hui à Chambéry. Les nuages vont largement dominer sur l'ensemble de la journée et seront même accompagnés d'averses par moments. Mais à noter que de temps en temps, quelques éclaircies pourraient aussi faire leur apparition. Les températures pour aujourd'hui, une minimale de 13 degrés pour Cognat et Entrelacs et une maximale de 16 pour Chambéry et Aix-les-Bains. Une vaste opération de recherche est en cours dans le massif de Belledonne pour retrouver une femme de 45 ans portée disparue depuis mardi. Sa voiture a été retrouvée stationnée près de Prapoutel où son téléphone a également borné sans autre trace d'elle. Le PGHM et la gendarmerie multiplient les recherches terrestres et aériennes pour l'instant sans résultat. La quadragénaire, 1m65, de corpulence moyenne, portait une veste blanche, un pull marron, un pantalon vert et un sac à dos clair. Toute personne disposant d'informations est invitée à contacter immédiatement le 17. Les gendarmes du PGHM de Bourg-Saint-Maurice appellent à la prudence malgré le printemps en pleine. Les conditions restent hivernales en altitude. Plaques de neige, névées et sentiers instables provoquent chaque année des glissades parfois très graves. Le commandant Corentin Asman rappelle l'importance de rester équipé même en mai avec crampons, piolets ou bâtons et de savoir renoncer si le terrain devient dangereux. Les gendarmes insistent aussi sur la nécessité de vérifier la météo avant toute sortie en montagne. Et dans l'actualité également, plusieurs centaines de personnes ont défilé ce 1er mai en Savoie et en Haute-Savoie, dont plus de 600 à Chambéry selon la police. Dans le cortège, la CGT a appelé à défendre l'emploi industriel, dénonçant un manque d'investissement et une stratégie jugée trop financière dans des entreprises comme Ferroglobe ou encore DS Smith. Une mobilisation marquée donc par la volonté de sauver l'industrie savoyarde. Et enfin en sport, victoire ce samedi pour nos rugbymen du SOC 34-13 face à Périgueux en quart de finale des barrages de National. Direction donc les demi-finales pour nos jeunes et noirs qui se déplacent à Nice ce samedi, qu'on envoie du match à 17h. Le vainqueur de ce match affrontera Albi ou Narbonne le 16 mai prochain à Bourg-en-Bresse pour une place en Pro D2.
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3: Le top 3 des stations les moins chères en ce lundi matin. On commence comme toujours par le litre de samplon 95. Direction le total de l'Aravoir par exemple ce matin comptait 1,99€. 1,99€ aussi pour le total de Chambéry, avenue de Lyon. Et c'est aussi 1,99€ sinon si vous êtes plutôt du côté du Touvet par exemple chez Total Energy. Et pour le gasoil, 2,15€ ce matin pour le Leclerc de Vauglans. 2,09€ pour le total de Chambéry, une nouvelle fois avenue de Lyon. Et c'est aussi 2,09€ sinon au Total Energy de l'Esso.

0: toujours aussi cool. Miley Cyrus, Jimmy Aswan dans le Réveil Haute Radio.
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0: Très bonne question.
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2: Eh ben les béliers en contretemps vous obligent à ralentir, mais ce détour cache une opportunité utile.
0: Taureau, un échange anodin pourrait déboucher sur quelque chose de plus concret que prévu.
2: Gémeaux, vous ressentez le besoin de faire du tri, ça marche dans vos affaires et dans vos priorités aussi.
0: Cancer, une décision que vous repoussiez devient soudain évidente, faites-vous confiance.
2: À Lion, on attend quelque chose de vous, mais vous avez choisi de surprendre.
0: Vierge, un détail que tout le monde néglige attire votre attention et vous avez raison d'insister.
2: Balance, une tension légère se dissipe si vous osez dire les choses simplement.
0: Scorpion, vous captez une information importante entre les lignes.
2: Les Sagittaires, vous avez besoin d'attention, mais vous voulez pas le dire clairement.
0: Les Capricornes, vous avancez sans bruit, mais quelqu'un remarque votre régularité.

0: Vita dans le réveil de ce lundi matin aujourd'hui pour début de journée avec nous. Vita qui était coach, on s'en rappelle, dans The Voice Kids pour les saisons 7 et 8. À l'époque, elle était redevenue d'ailleurs coach d'honneur, je crois, en 2022, mais c'était en Belgique cette fois.
1: Ouais, et qui a été marraine de la Starac, Vita, qui a fait plein de choses à la télé. Et elle a dit au détour d'une interview, bah, en fait, j'aime pas trop la télé.
0: Ah bah,
1: ça se voit pas. Hein.
0: Et oui, mais quand t'es artiste, faut te montrer. C'est ça le problème. Jack et Carla, tiens, on parlait de The Voice, ça tombe bien, parce que eux ont été retrouvés.
1: Repérés.
0: Ils n'étaient pas perdus, ils ont été repérés dans The Voice et The Voice Kids pour Carla. Jack et Carla, on les écoute dans quelques instants.
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0: Jackie Carla dans le réveil ce matin, on écoutait la recette. Bon début de journée avec tout, c'est l'heure de l'éphéméride. Nous sommes aujourd'hui lundi, nous sommes le 4 mai. On vous souhaite un bon anniversaire évidemment si vous êtes du 4 mai. On souhaite aussi un bon anniversaire à Rocossi Freddy qui a aujourd'hui 62 ans.
1: C'est l'anniversaire aussi de Gérard Jugnot qui a 75 ans. D'Yves Lecoq, vous le connaissez probablement à minima via les guignols de l'info, il a 80 ans.
0: Et puis 2 ans de plus pour Dave, celui qui chantait Vanina.
1: Il a 82 ans Dave.
0: Il a 82 ans mais j'ai l'impression qu'il a toujours la même tête depuis 40 000 ans.
1: Bah ouais, ouais, ouais. Enfin,
0: depuis 82 ans du coup. Bon anniversaire à toutes ces célébrités, encore un bon anniversaire à vous si vous êtes du 4 mai. Aujourd'hui c'est la Saint-Sylvain, c'est le Star Wars Day également puisqu'on est le Force May.
1: Le May the Force. May non, May the Force will be with you. Que la force soit avec toi. Du coup, c'est la journée dédiée à Star Wars du côté des États-Unis. On leur a piqué la mode.
0: Exactement. Et puis un petit anniversaire sympa, celui des Grammy Awards. C'était en 1959 qu'on découvrait les Grammy Awards. Première cérémonie, le 1er mai 1959. Ça fait aujourd'hui 67 ans, jour pour jour. On vous souhaite un très très bon début.

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0: le réveil, la pire galère informatique que vous ayez connue. Moi, je me rappelle d'une galère informatique, le PC portable. C'est ouais. une galère. Mais c'est une... Bon, bref, on en parle dans quelques instants. Vous réagissez Facebook, Insta et WhatsApp.
1: Et vous allez voir les différents niveaux parce que t'as les novices de l'informatique, puis t'as Alex et Bill Gates à côté. Non, donc, ouais, ils vous ces programmes, non, mais... on va rien comprendre.
0: C'est un truc qui peut arriver à tout le monde. Ce sera juste derrière Bébé. Réagissez Facebook, Insta et le WhatsApp aussi, 07 57 84 11 11.
1: Vous faites tout ça pendant le point sur l'info. Bon lundi tout le monde, c'est avec Teddy Marazen.
0: Bonjour Teddy.
2: Bonjour tout le monde.
3: On aura un temps très variable aujourd'hui à Chambéry. Les nuages vont largement dominer sur l'ensemble de la journée et seront même accompagnés d'averses par moments. Mais à noter que de temps en temps, quelques éclaircies pourraient aussi faire leur apparition. Les températures pour aujourd'hui, une minimale de 13 degrés pour Cognac et Entrelacs et une maximale de 16 pour Chambéry et Aix-les-Bains. Une vaste opération de recherche est en cours dans le massif de Belledonne pour retrouver une femme de 45 ans portée disparue depuis mardi. Sa voiture a été retrouvée stationnée près de Prapoutel où son téléphone a également borné sans autre trace d'elle. Le PGHM et la gendarmerie multiplient les recherches terrestres et aériennes pour l'instant sans résultat. La quadragénaire, 1m65 de corpulence moyenne, portait une veste blanche, un pull marron, un pantalon vert et un sac à dos clair. Toute personne disposant d'informations est invitée à contacter immédiatement le 17. Les gendarmes du PGHM de Bourg-Saint-Maurice appellent à la prudence malgré le printemps en pleine. Les conditions restent hivernales en altitude. Plaques de neige, névées et sentiers instables provoquent chaque année des glissades parfois très graves. Le commandant Corentin Asman rappelle l'importance de rester équipé même en mai avec crampons, piolets ou bâtons et de savoir renoncer si le terrain devient dangereux. Les gendarmes insistent aussi sur la nécessité de vérifier la météo avant toute sortie en montagne. Et dans l'actualité également, plusieurs centaines de personnes ont défilé ce 1er mai en Savoie et en Haute-Savoie, dont plus de 600 à Chambéry selon la police. Dans le cortège, la CGT a appelé à défendre l'emploi industriel, dénonçant un manque d'investissement et une stratégie jugée trop financière dans des entreprises comme Ferroglobe ou encore DS Miss. Une mobilisation marquée donc par la volonté de sauver l'industrie savoyarde. Et enfin en sport, victoire ce samedi pour nos rugbymen du SOC 34-13 face à Périgueux en quart de finale des barrages de National. Direction donc les demi-finales pour nos jeunes et noirs qui se déplacent à Nice ce samedi, qu'on envoie du match à 17h. Le vainqueur de ce match affrontera Albi ou Narbonne le 16 mai prochain à Bourg-en-Bresse pour une place en Pro D2.

0: Bébé Rexa ce matin dans le réveil Haute Radio.
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0: Retour sur ce dos du réveil, on parle des galères informatiques, des galères avec la technologie hein, plus largement. Oui. Sur Facebook, sur Insta, vous nous répondez. Sur le WhatsApp également, 07 57 84 11 11.
2: Eh ben, j'ai l'impression qu'il y a un gros classique du côté de chez Nicolas qui dit « J'ai renversé mon café sur le clavier ».
0: Aïe,
2: maintenant, il y a des touches qui écrivent toutes seules. Ça m'est arrivé. Bon, ça ne surprendra personne dans le studio. Vous, si vous me connaissez peut-être un peu moins, sachez que je suis très maladroite. Ça m'est arrivé tellement de fois.
0: Non.
2: De renverser. Dégoûté des claviers, quoi. Clairement, t'en vas, t'en lèves les touches, tu le secoues, tu le déviais, tu vas aller. Et ça remarche après. Hein. Ça remarche.
0: Il y a
2: aussi Pauline qui dit j'ai supprimé un dossier qui servait à rien. En fait, dedans, il y avait ma compta de l'année d'avant.
0: Ça
2: se récupère, ça après. Mais ouais, faut pas avoir vidé la corbeille, quoi.
0: Oui, puis faut pas réécrire dessus, je crois. Faut pas réécrire sur le disque dur, sinon tu foires les cellules où il y avait des affins.
2: Tu vois, ah, ça, je savais pas.
0: En fait, si jamais vous faites un truc comme ça, que vous supprimez complètement, il y a des logiciels pour récupérer les trucs qui sont vraiment supprimés. Mais faut pas réécrire dessus, par contre. Faut pas réécrire sur votre disque dur. C'est compliqué.
2: Et bien, Alex, dans votre vie, si vous aussi vous avez un niveau de module en informatique, genre le niveau de base, quand après il y a les professionnels qui arrivent, ça marche beaucoup mieux. Il y a aussi Laura qui dit bah, quand j'ai dû apprendre à utiliser Zoom, la caméra allumée sans que je capte, j'étais pas nécessairement prête, quoi.
0: Ah ouais, bon, après ça dépend dans quelle situation. C'est vrai qu'il y a des situations qui peuvent être plus gênantes que d'autres, quoi.
2: Et Zoom, c'est professionnel en plus souvent. Hein, donc,
0: La période du Covid, il y avait eu des pépites. Mais des pépites des gens qui étaient aux toilettes. Vraiment des pépites, quoi. Et on pourra retrouver ça facilement d'ailleurs.
2: Oui,
0: si on le souhaite. Voilà,
2: vous nous dites d'ailleurs, vous, votre pire galère informatique, c'est sur Facebook, c'est sur Insta, c'est sur le WhatsApp du réveil aussi au 07 57 84 11 11.
0: En attendant, c'est Nicky Nick, on écoute, vous la reconnaissez déjà derrière nous. I Follow Rivers, le remix du magicien dans le réveil. Bon début de journée, bon lundi matin.

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2: 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Pour la suite des hits, c'est Bad Bunny.
0: Bad Bunny, oh là là, on l'adore, ouais. Bayonne, j'ai déjà envie de bouger. Bad Bunny qu'on retrouvera juste derrière l'infotrafic de Mathis, nous sommes lundi matin pour réveil.
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0: Le méchant lapin arrive dans quelques instants. C'est la traduction littérale de Bad Bunny. Mais d'abord, le gentil Mathis pour l'infotrafic.
11: Yes, salut Alex, salut Clarisse. Et pour ce jour de reprise après ce week-end prolongé, ça se passe bien sur les routes en Savoie. Je vois que ça roule plutôt bien de partout. Ça se charge de plus en plus quand même. Sur la VRU, un peu de monde dans le sens à remonter vers Aix-les-Bains, mais c'est vraiment très léger. Et également du côté de la Ravoir, sur l'axe entre la Ravoir et Challes-les-Eaux. Sinon, ça roule nickel de partout. Bonne route sur votre radio.
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0: Bad Bunny, le génial Noé Bayol, c'est dans le Réveillot Radio ce matin.
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0: Direction 2009 aujourd'hui pour ce hit anniversaire. Que se passait-il en 2009, Clarisse?
2: Eh bien, plein de choses. 2009, on a un nouveau président américain qui s'appelle Barack Obama. Tant qu'on est aux États-Unis, on n'a plus Michael Jackson en 2009 non plus. C'est l'année à laquelle il nous quitte. Avatar arrive sur nos écrans. Il y a aussi Angry Birds sur les téléphones. Putain, ouais. Tout le monde joue à ça. Voilà, c'est un truc de fou.
0: C'est fou, ça a 17 ans.
2: Eh ben ouais, ça a 17 ans, Angry Birds. Ouais. Et il y avait plus de pub aussi après 20h sur le service public.
0: Tout ça, c'était donc en 2009. Et quand on écoutait la radio, on écoutait Pitbull. C'était presque les débuts de Pitbull à l'époque en 2009. Voici le génial Hotel Room Service, ce titre à 17 ans aujourd'hui.

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1: Il est déjà 8h, bon début de journée avec nous, bon réveil sur votre radio, bonne route aussi si vous êtes au volant. Angèle Justice, c'est le prochain hit qu'on va écouter. Oh là là, ça va nous réveiller, ça va nous faire bien.
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3: Peut-être que vous rentrez dans le week-end de 3 jours. En plus, faut mettre un peu de motivation pour s'y remettre. Quoi.
1: On est bien d'accord, Clarisse. Angèle Justice, What You Want, c'est le prochain qu'on va écouter. Et puis derrière, on est motivé pour vous donner la combinaison du cash code, évidemment.
3: Il y a 2 300 € dans le coffre ce matin.
1: Bonne chance à vous d'avance pour l'info. Pour la météo, c'est Teddy Marazen. Rebonjour, Teddy.
4: Rebonjour.
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4: On aura un temps très variable aujourd'hui à Chambéry. Les nuages vont largement dominer sur l'ensemble de la journée et seront même accompagnés d'averses par moment. Mais à noter que de temps en temps, quelques éclaircies pourraient aussi faire leur apparition. Les températures pour aujourd'hui, une minimale de 13 degrés pour Cognac et Entrelac et une maximale de 16 pour Chambéry et Aix-les-Bains. Une vaste opération de recherche est en cours dans le massif de Belledonne pour retrouver une femme de 45 ans portée disparue depuis mardi. Sa voiture a été retrouvée stationnée près de Prapoutel où son téléphone a également borné sans autre trace d'elle. Le PGHM et la gendarmerie multiplient les recherches terrestres et aériennes pour l'instant sans résultat. La quadragénaire, 1m65, de corpulence moyenne, portait une veste blanche, un pull marron, un pantalon vert et un sac à dos clair. Toute personne disposant d'informations est invitée à contacter immédiatement le 17. Et dans l'actualité également, plusieurs centaines de personnes ont défilé ce 1er mai en Savoie et en Haute-Savoie, dont plus de 600 à Chambéry selon la police. Dans le cortège, la CGT a appelé à défendre l'emploi industriel, dénonçant un manque d'investissement et une stratégie jugée trop financière dans des entreprises comme Ferroglobe ou encore DS Miss. Une mobilisation marquée donc par la volonté de sauver l'industrie savoyarde. Les gendarmes du PGHM de Bourg-Saint-Maurice appellent à la prudence malgré le printemps en pleine. Les conditions restent hivernales en altitude. Plaques de neige névées et sentiers instables provoquent chaque année des glissades parfois très graves. Le commandant Corentin Asman rappelle l'importance de rester équipé même en mai avec crampons, piolets ou bâtons et de savoir renoncer si le terrain devient dangereux. Les gendarmes insistent aussi sur la nécessité de vérifier la météo avant toute sortie en montagne. Et on termine par une idée de sortie avec la pièce À qui la faute, avec notamment Sandrine Quétier et Christian Vadim. Deux couples se rencontrent dans un bar pour régler un conflit entre leurs enfants. Les adultes, soucieux au départ de faire preuve de tolérance, vont vite oublier leurs principes et la discussion va rapidement s'envenimer. C'est à retrouver ce jeudi à 20h30 au Casino Grand Cercle d'Aix-les-Bains.
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4: Le top 3 des stations les moins chères en ce lundi matin. On commence comme toujours par le litre de samplon 95. Direction le total de l'Aravoir par exemple ce matin comptait 1,99€. 1,99€ aussi pour le total de Chambéry, avenue de Lyon. Et c'est aussi 1,99€ sinon si vous êtes plutôt du côté du Touvet par exemple chez Total Energy. Et pour le gasoil, 2,15€ ce matin pour le Leclerc de Vauglans. 2,09€ pour le total de Chambéry, une nouvelle fois avenue de Lyon. Et c'est aussi 2,09€ sinon au Total Energy de l'Esso.

0: Je vous défie de me trouver un meilleur titre pour démarrer votre semaine. Angèle Justice, on écoutait What You Want sur Hot Radio.
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2: Eh ben pourquoi pas, les béliers, un contretemps vous oblige à ralentir, mais ce détour cache une opportunité utile.
0: Les taureaux, un échange anodin pourrait déboucher sur quelque chose de plus concret que prévu.
2: Gémeaux, vous ressentez le besoin de faire du tri dans vos affaires comme dans vos priorités.
0: Ne te moque pas Clarisse. Cancer, une décision que vous repoussiez devient soudain évidente, faites-vous confiance.
2: Lion, on attend quelque chose de vous, mais vous allez choisir de surprendre.
0: Vierge, un détail que tout le monde néglige attire votre attention et vous avez raison d'insister.
2: Balance, une tension légère se dissipe si vous osez dire les choses franchement.
0: Scorpion, vous captez une information importante entre les lignes.
2: Sagittaire, vous avez besoin d'attention, mais vous voulez pas trop le dire, quoi.
0: Les Capricornes, vous avancez sans bruit, mais quelqu'un remarque votre régularité.
2: Verseau, vous gardez quelque chose pour vous, mais ça se voit.
0: Et enfin, les Poissons, vous prenez de la distance sur quelque chose qui vous pesait, et ça change tout. Pour début de journée avec tout, vous l'avez déjà reconnu. Voilà, le Marseillais soprano pour démarrer comme il se doit cette journée. Voici En Feu, bon réveil sur votre avis.

0: Dos, son frère à Angèle.
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2: C'était tout oublié. En fait, c'est moi qui fais la technique ce matin. J'ai cru qu'Alex m'avait fait un signe pour envoyer la suite, sauf qu'il parle avec les mains. Du coup, je l'ai envoyé trop tôt.
3: C'est mes origines italiennes.
2: Ouais, ça doit être ça, bon. Ça détend.
0: Allez, on parle de vos pires galères d'informatique. Vous savez, quand ça démarre pas, quand il y a un écran noir, on sait pas pourquoi, ça nous énerve. Eh ben, vous nous répondez et vous nous dites donc quelles sont vos pires galères informatiques ce matin.
2: Sur Facebook, sur Insta, on vous avait dit aussi qu'on demanderait à Teddy. Teddy, c'est quoi ta pire galère informatique?
4: Moi, c'est quotidien parce que j'ai pas accès à la fibre chez moi.
2: Ah.
4: D'accord. Du coup, c'est très lent. Voilà, si tu veux, par exemple, je peux faire un truc sur l'ordinateur et que personne regarde la télé, ça peut être dérangeant.
3: Ah ouais, tu nous avais raconté, t'es la seule maison en fait. Dans toute la rue, c'est bon, mais en fait, t'es la dernière maison de la rue.
4: Est-ce qu'il y a des gens qui sont branchés chez moi?
3: Moi, non.
4: Bah oui.
3: Ah purée.
2: Et eux, ils ont la fibre?
4: Ah oui, tout à fait.
2: Mais débranché.
4: J'ai demandé au gars de Bouygues hein, qui est venu. Hein, je lui ai demandé est-ce qu'on peut pas débrancher par exemple.
3: Non, mais il a dit non, c'est pas possible.
4: Je fais pas ça. Je dis je suis tombé sur le seul mec honnête de Bouygues.
2: Et en vrai, il a raison.
4: Il a bien raison.
2: Si vous pouvez faire quelque chose, Bouygues, s'il vous plaît, quand même, notre Teddy.
3: Ah oui, notre pauvre Teddy.
2: Vous sur Facebook et sur Insta, vous nous parlez de vos galères informatiques aussi. Kevin, par exemple, qui dit j'ai branché mon disque dur, ça a fait clic-clic, plus reconnu. Ça, wow. Mes photos étaient dedans.
3: Ça, c'est horrible.
2: Ah, puis alors là, t'as le un seum monumental.
3: Ouais, moi, ça m'est arrivé deux ou trois fois. C'est terrible. En plus, tu fais tout ce que tu peux pour récupérer le truc. Ah, j'ai fait une expérience qui ne marche pas, je vous dis tout de suite. J'ai mis, parce que j'avais vu ça sur internet, comme quoi on pouvait mettre le disque dur au frigo et ça pouvait marcher n'importe où.
2: Ça. Bah, après, au bout d'un moment, on appelle ça l'énergie du désespoir. C'est-à-dire, peut-être que ça marche pas sur un malentendu, ça marche.
3: Foutu pour foutu, c'est comme le portable quand il est mouillé, tu le mets dans le riz apparemment.
2: Ça fonctionne par contre.
3: Ah,
2: en fait, ça éponge l'humidité, entre guillemets, ça sort l'humidité du portable.
3: Et c'est formidable, on pose les questions et on fait le SAV en même temps. Formidable.
2: Ça marche pas dans toutes les situations. Non plus, hein,
3: Clarisse, c'est quoi ta pire galère informatique, toi?
2: Alors, c'est entièrement de ma faute. En plus, j'ai refait tous mes mots de passe pour des trucs un peu plus sécurisés parce qu'à chaque fois, dedans, ils te demandent une majuscule, un bras, une jambe, caractère spécial et tout. Ouais. Et du coup, j'ai téléchargé un gestionnaire de mots de passe. Donc, t'as un mot de passe qui débloque tous tes mots de passe. J'ai perdu le mot de passe principal. J'ai donc perdu tous mes mots de passe. J'ai dû reconfigurer tous mes comptes.
3: C'est bien, notre Clarisse, il n'y a pas de doute. Bon, continuez à réagir. Facebook, Insta, WhatsApp également. 07 57 84 11 11. Vos pires galères informatiques, ça vous fait réagir. On comprend pourquoi.
2: Ouais.
3: Taylor Swift arrive dans 30 secondes dans le réveil. A tout de suite.
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0: Taylor Swift sur la radio des Savoyards, Hot Radio à Chambéry.
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0: Dans quelques instants, on va vous la révéler, la plaque gagnante de ce jeudi vendredi. Je ne dis pas du tout de ce lundi matin. Ouais. Je m'enflamme un petit peu. On va vous dire donc qui c'est qui gagne son plein d'essence. Mais d'abord, on vous dit où aller chercher l'autocollant, votre radio, Clarisse.
2: Vous le récupérez au Laser Game Evolution si vous êtes à la Ravoir. Si vous êtes du côté d'Aix, vous avez la fée croustille aussi, par exemple.
0: On vous souhaite bonne chance d'avance, évidemment, pour gagner ce plein d'essence dans quelques instants. Miley Cyrus et Dream As One.
2: C'est pas mal ça.
0: Ah oui, c'est très fun.
2: En concert, on pourrait sortir les briques comme ça.
0: Maintenant, c'est les smartphones.
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0: Miley Cyrus sur la radio de Chambéry, il est l'heure de vous offrir un plein d'essence.
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0: Et tout ça grâce au sticker à coller à l'arrière de la voiture. Allez chercher chez nos partenaires. On vous a dit où aller le chercher. On vous dit également que vous pouvez nous demander sur nos réseaux sociaux, le Facebook, l'Insta et le WhatsApp. On y va, c'est parti. Clarisse, qui c'est qui gagne ce plein d'essence?
2: C'est une Fabia qu'on cherche. On vous a vu à l'Esso, route de la Malatière. Si vous voulez tout savoir, la plaque aujourd'hui à K128 de lettres.
0: C'est votre voiture. Ça veut dire que c'est vous qui gagnez votre plein d'essence à condition de nous appeler au 0825 740 240. On vous souhaite évidemment bonne chance, comme on le fait chaque matin. Dans quelques instants, le retour de l'info. Ce sera juste derrière Magic System, très très bon ça. Ouais. Premier Gaou, le classique Hot Radio. Allez, on savoure, même la fin de l'intro. Allez, on y va.

0: Il est 9h30, c'est le réveil, ça continue dans quelques instants avec vous, Hit, bien évidemment. On va retrouver notamment celui
1: Jack
0: que j'ai
1: perdu.
0: Voilà, Jack et Carla, la recette, c'est ce que je voulais dire. Ce sera évidemment sur Hot Radio. Et puis nous allons jouer avec nos 20 secondes de la gloire, Clarisse, mais avec des thèmes cette fois-ci.
2: C'est nouveau.
1: Et franchement, ça promet. Ouais. Il est tout concentré, Teddy Marazen. Il est prêt pour le jeu. Et juste avant pour l'info Hot Radio, évidemment.
0: Et la météo.

0: Jack et Carla ce matin dans le Réveil Haute Radio. Bon début de journée avec nous.
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0: C'est même fortement recommandé. On va faire un 20 secondes de la gloire, mais avec des thèmes désormais, des thèmes qui peuvent être votre spécialité. Et ce qui est cool, c'est que vous pouvez le prendre le thème, mais on peut aussi vous le voler. C'est ça qui est sympa. Donc, je vais procéder à un tirage au sort sur mon portable.
2: Téléphone.
0: Voilà. Hop là,
2: pour
0: on y va, c'est parti.
2: Qui choisit le thème, c'est
0: donc là,
2: ça
0: vous voyez, ça choisit qui?
3: Clarisse.
0: Clarisse, c'est Clarisse qui va commencer.
2: Ouais.
0: Allez, on y va. Les quatre thèmes. On a un thème musique, on a un thème cinéma, on a un thème année 2000 et on a un thème sport.
2: Bah, je vais bloquer le sport. Hein.
0: Allez, tu bloques le sport, ça marche, c'est parti. Est-ce que tu es prêt
3: pour
0: le chrono?
3: Beau,
2: oui.
0: C'est parti. Si on a inversé avec Clarisse, c'est Clarisse qui est aux manettes. Désolé. Voilà.
2: Si vous entendez des pins, c'est normal, c'est moi, du coup.
0: C'est exactement ça. Allez, on y va, c'est parti. Combien de joueurs dans une équipe de foot?
2: 11.
0: Oui. Quelle compétition de foot a lieu tous les 4 ans?
2: La Coupe du Monde?
0: Oui. Qui a gagné la Coupe du Monde 2018?
2: La France?
0: Oui. Dans quel sport utilise-t-on une raquette?
2: Le tennis.
0: Oui. Combien de sets pour gagner un match de tennis masculin justement?
2: 3.
0: Oui. Quel sport pratique Raphaël Nadal?
2: Le tennis.
0: J'ai l'impression que t'as un thème là.
2: Ouais.
0: Dans quel sport marque-t-on un essai?
2: Du rugby.
0: Oui. Et ben voilà. On
2: est pas mal.
0: Bonne réponse. C'est très très bien, c'est un sans faute surtout.
3: Bravo.
0: Et franchement, c'était pas très dur. Hein. Ah, pas se mentir,
3: un TD. Ouais, mais bon, bravo.
0: Ouais,
2: je m'attendais à ce que ce soit plus technique. Mais franchement, je prends les 6 points avec grand plaisir.
0: J'ai demandé un niveau moyen quand même pour que tout le monde s'y retrouve. Teddy, tu as donc le choix entre la musique, entre les années 2000 ou le cinéma.
3: Le sport, c'est mort, hein, c'est ça?
0: Bah, le sport, c'est mort. Bien sûr, oui.
3: Année 2000. Ouais, allez.
0: Allez, c'est parti, on y va. Et on lance le chrono évidemment à la fin de la dernière.
2: La première question.
0: Voilà, exactement. Merci, Thérèse. En quelle année a eu lieu le bec de l'an 2000?
3: Le bug de l'an 2002.
0: Qui était le président de la France en 2022?
3: 2002, Chirac.
0: Oui. Quel événement majeur a eu lieu le 11 septembre 2001?
3: Ah, les World Trade Center, les tours.
0: Évidemment. Quelle émission lance la télé-réalité en France?
3: Love Story.
0: Oh, oui. Quel réseau social est créé en 2004?
3: Facebook.
0: Oui. Quelle console sort en 2005?
3: En 2005, Play 2.
0: PS2. Non, Xbox 360. Qui a gagné la Coupe du Monde 2006?
3: 2006, l'Italie.
0: Ah, l'Italie.
3: J'allais dire la France. Si je fais mal.
0: Si seulement. Eh ben, c'est une égalité.
2: Bravo.
0: Bravo, vous pouvez vous appeler.
2: J'ai tous les boutons ce matin, c'est moi qui envoie tous les sons.
0: C'est très bon, bravo à vous deux. Et un prochain quiz demain évidemment, à la même heure.
2: Oui.
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0: Queen. Joe, dans le réveil ce matin, on écoutait End of Beginning.
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0: 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Enfin, vous avez peut-être déjà vu tout à l'heure, vous nous avez peut-être écouté un peu plus tôt. Vous tentez votre chance pour gagner les 150 euros. Puis derrière, grosse question, très grosse question, même pour tenter les 1000 euros si vous êtes audacieux, j'ai envie de dire. 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
2: Ouais, moi je pense que ça se tente. Moi je le tenterai à votre place. 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
0: Et comme ça, comme dirait Elena, tout a changé dans votre garde-robe. Tout a changé, rien n'a changé.
2: Ouais, ça, c'est si vous avez les mauvaises réponses. Ça.
0: Exactement. Et puis derrière Guillaume, évidemment, à tout de suite.
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0: Elena, dans le réveil de ce lundi matin, aujourd'hui, on écoutait Tout a changé, rien n'a changé. Elena, qu'on a vu hier à Miami, Clarisse.
1: Oui, avec Pierre Garnier, ils étaient du côté de la soirée Jimouchi, autour d'un événement de Formule 1. Ils ont croisé Pierre Gasly, notamment le pilote français, c'était à l'occasion du Grand Prix de Miami.
0: Oui, c'est ce que j'allais dire, parce qu'hier, il y avait le Grand Prix de Miami que vous avez pu suivre sur Canal+.
1: Voilà. Ouais, alors, les trois premiers tours, parce qu'après, c'est la sieste en général, la Formule 1. Faut voir les trois premiers tours et les trois derniers.
0: Mais non, Clarisse, après, il y a la fin aussi,
1: le sprint final.
0: Je suis pas du tout calé F1, mais pas du tout. Qui c'est qui a gagné du coup? C'est Antonelli, Norris et Piastri.
1: Enfin, ouais, on n'a pas été bons, les Français, de ce que j'ai suivi hier.
0: Ouais, non, apparemment, non, on n'a pas été top. On est 13e avec, je sais même pas comment prononcer.
1: Esteban Ocon,
0: voilà.
1: Et Pierre Gasly a eu un petit accrochage, il a pas pu terminer la course.
0: Esteban Ocon qui est français comme son nom l'indique, évidemment.
1: Ouais.
0: Bonjour Guillaume, comment ça va?
2: Bah écoute, ça va, j'ai peut-être appris des trucs dans ce que tu viens de me dire, mais
0: C'est formidable parce que moi j'ai rien compris à ce que j'ai dit non plus. Donc
1: j'allais dire, est-ce que toi tu suis la F1 vraiment? Est-ce que tu peux nous sauver? Mais il faudra attendre Mathilde de la famille, tant pis.
0: Bon, ce qu'il faut retenir de cette histoire, c'est qu'Elena et Pierre Garnier ont été aperçus donc du côté du Grand Prix de Miami, de Formule 1, ça va relancer des rumeurs et machin.
1: Il y a plein de monde qu'on connaît pas, ils étaient pas tous les deux, si jamais, voilà, pour les commères.
0: Ils étaient pas tous les deux et pas main dans la main, sachez-le. Voilà. Dans quelques instants, Guillaume arrive à partir
2: Attends, Alex, faut quand même que j'explique à ceux qui nous écoutent là. Parce qu'au départ, Alex, il me dit, on va parler de la nouvelle coupe de cheveux de Pierre Garnier. Là, il vient de vous faire 3 minutes sur je sais pas quoi, mais alors la coupe de cheveux, on en a toujours pas parlé, quoi.
0: C'est vrai qu'on n'a pas. On n'a pas parlé de la nouvelle coupe de cheveux de Pierre Garnier, mais ça lui va super bien.
1: Et bien, sachez, voilà, qui s'est coupé les cheveux, ça lui va très bien.
0: C'était l'info people de ce lundi matin. Bon, allez, sur ça, on vous laisse. Guillaume arrive dès 10h. On vous retrouve demain à partir de 6h pour vous offrir 150 euros, voire même 1000 euros. J'espère.

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1: Bienvenue tout le monde, 10h du mat, c'est lundi matin, c'est parti pour une nouvelle semaine sur votre radio. On va écouter Bébé Rexha, tiens, dans un instant avec New Religion et Clara Luciani la Grenade.
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1: Le temps de faire un point sur l'info sur votre radio, c'est avec Teddy Marazen, on commence par la météo.
3: On aura un temps très variable aujourd'hui à Chambéry. Les nuages vont largement dominer sur l'ensemble de la journée et seront même accompagnés d'averses par moments. Mais à noter que de temps en temps, quelques éclaircies pourraient aussi faire leur apparition. Les températures pour aujourd'hui, une minimale de 13 degrés pour Cognat et Entrelacs et une maximale de 16 pour Chambéry et Aix-les-Bains. Une vaste opération de recherche est en cours dans le massif de Belledonne pour retrouver une femme de 45 ans portée disparue depuis mardi. Sa voiture a été retrouvée stationnée près de Prapoutel où son téléphone a également borné sans autre trace d'elle. Le PGHM et la gendarmerie multiplient les recherches terrestres et aériennes pour l'instant sans résultat. La quadragénaire à 1m65 de corpulence moyenne portait une veste blanche, un pull marron, un pantalon vert et un sac à dos clair. Toute personne disposant d'informations est invité à contacter immédiatement le 17. Les gendarmes du PGHM de Bourg-Saint-Maurice appellent à la prudence malgré le printemps en pleine. Les conditions restent hivernales en altitude. Plaques de neige, névées et sentiers instables provoquent chaque année des glissades parfois très graves. Le commandant Corentin Asman rappelle l'importance de rester équipé même en mai avec crampons, piolets ou bâtons et de savoir renoncer si le terrain devient dangereux. Les gendarmes insistent aussi sur la nécessité de vérifier la météo avant toute sortie en montagne. Et dans l'actualité également, plusieurs centaines de personnes ont défilé ce 1er mai en Savoie et en Haute-Savoie, dont plus de 600 à Chambéry selon la police. Dans le cortège, la CGT a appelé à défendre l'emploi industriel, dénonçant un manque d'investissement et une stratégie jugée trop financière dans des entreprises comme Ferroglobe ou encore DS Miss. Une mobilisation marquée donc par la volonté de sauver l'industrie savoyarde. Et on termine par un mot de football. Victoire de l'Olympique Lyonnais hier soir en clôture de la 32e journée de Ligue 1. Un succès 4-2 face au Stade Rennais qui permet aux Gones de reprendre la 3e place du classement. Les Rennais, eux, sont 5e, Lille est 4e. Et le grand perdant de ce week-end, c'est l'OM, défait 3-0 samedi à Nantes. Les Marseillais n'ont plus aucune chance d'accrocher le podium et sont actuellement 7e de Ligue 1.
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3: Le top 3 des stations les moins chères près de chez vous en ce début de semaine. On commence comme toujours par le litre de samplon 95. Direction l'Aravoir chez Total aujourd'hui compte 1,99€. 1,99€ également pour le Total de Chambéry avenue de Lyon. Et c'est aussi 1,99€ sinon au Total Énergie du Touvet. Et pour le gasoil, 2,15€ aujourd'hui au Leclerc de Vauglan. 2,09€ sinon avenue de Lyon à Chambéry toujours chez Total. Et c'est aussi 2,09€ sinon si vous êtes plutôt du côté de Pontcharrat au Total Énergie de l'Esso.

Salut tout le monde, salut, bienvenue. C'est parti pour une nouvelle semaine qu'on passe ensemble. En ce lundi, nous sommes le 4 mai aujourd'hui, autrement dit semaine seulement de 4 jours, lundi, mardi, mercredi, jeudi, et hop là, re-week-end, ça c'est bien. Vendredi, samedi, dimanche, week-end.

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0: What You Want d'Angèle et Justice sur la radio de Chambéry.
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0: 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La suite des hits, on va écouter Zao, MC Solar qui arrive avec Caroline et puis un classique, Wanty et Colty, classique Haute Radio avec The Magic. Qui est suivant?
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Just Dance de Lady Gaga à l'instant ce lundi matin. Bienvenue, merci d'être avec nous sur votre radio. On va parler d'un métier qui permet de gagner de l'argent, beaucoup d'argent, très longtemps. Le temps d'écouter Becky J d'abord avec Aranka et puis voici Aria avec Soirée Mondaine sur votre radio.

0: On écoute Adèle et Gims avant 11h. Si vous voulez faire un métier qui rapporte bien, faites acteur dans une série télé multi-rediffusée depuis les années 90, comme Lisa Kudrow, qui jouait Phoebe dans la série Friends, parce que ça fait quand même un bout de temps que c'est arrêté. Elle a dit, Lisa Kudrow, dans The Times, qu'elle gagne, écoutez bien, environ 20 millions de dollars par an. Encore aujourd'hui, avec les rediffusions de la série Friends. La nana, elle a même pas besoin de bosser. Largement. 20 millions de dollars par an, 30 ans plus tard. Juste incredible. Amazing. Gims, Soleil et Adèle, Rolling in the Deep, dans un instant.
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0: On va écouter Julien Lib, suivi de Bruno Mars.
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0: Ouais, c'est dans un instant. 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Nous, on écoute Bruno Mars comme premier avec I Just Might qui arrive et Julien Lib aussi avec Autrement.
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0: I Just Might avec Bruno Mars sur la radio de Chambéry.
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0: 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Taylor Swift qui arrive avec The Fate of Ophelia, puis le classique de Stromae aussi à suivre. Alors on danse dans un instant, c'est votre radio.
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0: Northside, Pedro Capó, Georgie Noriega, R808, Shadow Towers, Puerto Rico. Welcome to the paradise.
1: Pedro Capó et Farruko, à l'instant sur votre radio. Pedro Capó et Farruko, c'était Calma. Bon, pas vraiment calme, il y a une nouvelle série d'action qui vient de débarquer, l'adaptation d'un film qui s'était avec Denzel Washington en 2004, donc 22 ans plus tard. Série Netflix qui s'appelle Man on Fire, on en parle dans 10 minutes, le temps d'écouter Disturbed et Miley Cyrus d'abord. Voici Dream as One sur votre radio.

0: On va écouter Julien Doré, Mickey Green et Shakira avec BL pour la suite. Il y a Netflix qui vient de sortir une nouvelle série, ça s'appelle Man on Fire.
1: Si les types qui ont fait sauter l'immeuble la trouvent, ils lui feront vivre un enfer.
0: Man on Fire, comme le film de 2004 de Tony Scott avec Denzel Washington dans le rôle principal, celui de John Creasy.
2: Il ne laissera tomber que quand les poseurs de bombes seront neutralisés.
0: C'est un ancien agent des forces spéciales qui a son destin qui bascule quand il rencontre une jeune adolescente qui a perdu toute sa famille et choisit d'assurer sa protection.
2: Je te le promets, maintenant t'es en sécurité.
0: Ça s'appelle Man on Fire et il y a 7 épisodes déjà dispo. Allez, Shakira Bill avec Algo Tout qu'on écoute avant le retour de l'info à midi tout à l'heure avec Teddy Marazen et Julien Doré, Mickey Green aussi pour Chou Wasabi.
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1: Il est midi sur votre radio, à suivre. Rosalie avec Despecha et puis le duo Jack et Carla aussi avec la recette. Mais d'abord on fait le point sur l'info.
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1: L'info de ce lundi 4 mai à midi sur votre radio avec Teddy Marazen. Et on commence par la météo.
3: On aura un temps encore très variable demain à Chambéry. Les nuages vont largement dominer sur l'ensemble de la journée et seront même souvent accompagnés d'averses. Mais à noter que de temps en temps, quelques rares éclaircies pourraient aussi faire leur apparition. Il faudra attendre vendredi pour apercevoir une vraie amélioration dans le ciel chambérien. Mais avant ça, les températures pour demain, une minimale de 12 degrés pour Chambéry et Vauglan et une maximale de 18 pour Aix-les-Bains entre Lac et Cognac. Le jeune prodige français Paul Sexas, 19 ans, participera bien au Tour de France cet été. L'annonce a été faite ce matin. Le Lyonnais devient ainsi le plus jeune coureur engagé sur la grande boucle depuis 89 ans. Pour rappel, le Tour de France partira de Barcelone le 4 juillet avec un passage près de chez nous. On aura en effet le droit à un contre-la-montre qui reliera Évian-les-Bains à Thonon-les-Bains le 21 juillet. Et ensuite, le lendemain, Chambéry accueillera la 17e étape du Tour avec une arrivée à Voiron en Isère. Les coureurs repartiront le 23 de Voiron direction Orcières-Merlette dans les Hautes-Alpes. Les gendarmes du PGHM de Bourg-Saint-Maurice appellent à la prudence malgré le printemps en pleine. Les conditions restent hivernales en altitude. Plaques de neige, névées et sentiers instables provoquent chaque année des glissades parfois très graves. Le commandant Corentin Asman rappelle l'importance de rester équipé même en mai avec crampons, piolets ou bâtons et de savoir renoncer si le terrain devient dangereux. Les gendarmes insistent aussi sur la nécessité de vérifier la météo avant toute sortie en montagne. Et dans l'actualité également, plusieurs centaines de personnes ont défilé ce 1er mai en Savoie et en Haute-Savoie, dont plus de 600 à Chambéry selon la police. Dans le cortège, la CGT a appelé à défendre l'emploi industriel, dénonçant un manque d'investissement et une stratégie jugée trop financière dans des entreprises comme Ferroglobe ou encore DS Miss. Une mobilisation marquée donc par la volonté de sauver l'industrie savoyarde. Et on termine par une idée de sortie avec la pièce « À qui la faute ?» avec notamment Sandrine Quétier et Christian Vadim. Deux couples se rencontrent dans un bar pour régler un conflit entre leurs enfants. Les adultes, soucieux au départ de faire preuve de tolérance, vont vite oublier leurs principes et la discussion va rapidement s'envenimer. C'est à retrouver ce jeudi à 20h30 au Casino Grand Cercle d'Aix-les-Bains.

0: Ray et bébé Rexa, tiens, qui arrivent dans un instant. 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Comme promis... Bébé Rexa, New Religion. Et Ray, qui arrive aussi avec Where's My Husband. Bon début d'après-midi.
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0: Euro Legend, c'était Bébé Rexa sur la radio de Chambéry. Allez, si vous avez envie d'aller voir Le Diable s'habille en Prada 2, actuellement au cinéma avec Miranda, Andy, Emily et Nigel, qui sont de retour entre autres, ça se passe au Pâté Chambéry aujourd'hui. Les séances seront à 14h, 16h45, 19h30, 21h30, ça c'est pour Le Diable s'habille en Prada 2. La suite, Matt Pokora quand même et Jennifer qui arrive pour le Classico Radio, ce sera au soleil.
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Star Walking, ça faisait longtemps, tiens, Lil Nas X qu'on a écouté sur notre radio en ce début d'après-midi. On est lundi 4 mai, tiens, j'avais oublié, le 4 mai, c'est la journée mondiale Star Wars, parce que le 4 mai, c'est May the Force, que la Force soit avec vous, ça va, vous l'avez. C'est pour ça que c'est la journée Star Wars aujourd'hui, le 4 mai. C'est aussi la journée internationale des pompiers aujourd'hui. Allez, dans un instant, Ted McRae, ce sera pour la suite des hits. On va écouter Ted McRae avec Greedy, mais d'abord, voici Angèle. Il est génial ce nouveau son, Angèle, avec Justice, qu'on écoute sur votre radio, avec What You Want.

0: On fait le point sur le programme de l'après-midi. À 13h, on fait le point sur l'info tout à l'heure avec Teddy Marazen. L'info, la météo près de chez vous. Juste après, ce sera Matisse de 13 à 16. Et puis, c'est le retour de la family. 16h, 20h tout à l'heure avec Jérém et Mathilde. Voilà le programme de cet après-midi. Et puis, avant 13h, on va écouter Vita. Ça fait comme un coup. Vita qui arrive dans un instant et que ça fait mal. Juste après Karol G et Nicki Minaj. À demain.
1: Allez, salut Guillaume, à demain. Et puis, nous, on est parti ensemble jusqu'à 16h. Let's go.
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1: Eh ben allez, 13h, c'est Mathis, c'est parti. Nouvelle semaine qui démarre et nouvelle heure de 8 aussi. On démarre avec Maroon 5, Wiz Khalifa. Je vous passe l'iPhone juste après Auréa sur votre radio.
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1: Le retour des hits juste après les infos et la météo dans la région. En 2 minutes avec Teddy Marazen.
3: On aura un temps encore très variable demain à Chambéry. Les nuages vont largement dominer sur l'ensemble de la journée et seront même souvent accompagnés d'averses. Mais à noter que de temps en temps, quelques rares éclaircies pourraient aussi faire leur apparition. Il faudra attendre vendredi pour apercevoir une vraie amélioration dans le ciel chambérien. Mais avant ça, les températures pour demain, une minimale de 12 degrés pour Chambéry et Vauglan et une maximale de 18 pour Aix-les-Bains entre Lac et Cognin. Le jeune prodige français Paul Sexas, 19 ans, participera bien au Tour de France cet été. L'annonce a été faite ce matin. Le Lyonnais devient ainsi le plus jeune coureur engagé sur la grande boucle depuis 89 ans. Pour rappel, le Tour de France partira de Barcelone le 4 juillet avec un passage près de chez nous. On aura en effet le droit à un contre-la-montre qui reliera Évian-les-Bains à Thonon-les-Bains le 21 juillet. Et ensuite, le lendemain, Chambéry accueillera la 17e étape du Tour avec une arrivée à Voiron en Isère. Les coureurs repartiront le 23 de Voiron direction Orcières-Merlette dans les Hautes-Alpes. Les gendarmes du PGHM de Bourg-Saint-Maurice appellent à la prudence malgré le printemps en pleine. Les conditions restent hivernales en altitude. Plaques de neige, névées et sentiers instables provoquent chaque année des glissades parfois très graves. Le commandant Corentin Asman rappelle l'importance de rester équipé même en mai avec crampons, piolets ou bâtons et de savoir renoncer si le terrain devient dangereux. Les gendarmes insistent aussi sur la nécessité de vérifier la météo avant toute sortie en montagne. Et dans l'actualité également, plusieurs centaines de personnes ont défilé ce 1er mai en Savoie et en Haute-Savoie, dont plus de 600 à Chambéry selon la police. Dans le cortège, la CGT a appelé à défendre l'emploi industriel, dénonçant un manque d'investissement et une stratégie jugée trop financière dans des entreprises comme Ferroglobe ou encore DS Smith. Une mobilisation marquée donc par la volonté de sauver l'industrie savoyarde. Et on termine par une idée de sortie avec la pièce « À qui la faute ?» avec notamment Sandrine Quétier et Christian Vadim. Deux couples se rencontrent dans un bar pour régler un conflit entre leurs enfants. Les adultes, soucieux au départ de faire preuve de tolérance, vont vite oublier leurs principes et la discussion va rapidement s'envenimer. C'est à retrouver ce jeudi à 20h30 au Casino Grand Cercle d'Aix-les-Bains.
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3: Le top 3 des stations les moins chères près de chez vous en ce début de semaine. On commence comme toujours par le litre de sans-plomb 95. Direction l'Aravoir chez Total aujourd'hui compte 1,99€. 1,99€ également pour le Total de Chambéry avenue de Lyon. Et c'est aussi 1,99€ sinon au Total Energy du Touvet. Et pour le gasoil, 2,15€ aujourd'hui au Leclerc de Vauglan. 2,09€ sinon avenue de Lyon à Chambéry toujours chez Total. Et c'est aussi 2,09€ sinon si vous êtes plutôt du côté de Pontcharrat au Total Energy de l'Essau.

0: Eh ben quand faut y aller, faut y aller. Maroon 5, Wiz Khalifa pour commencer la semaine après ce long week-end. Week-end prolongé qui a bien fait plaisir là, clairement. Et puis là, c'est le retour au taf, on se lundi après-midi. Peut-être en pause d'âge, je vous accompagne. On est parti ensemble et bah jusqu'à 16h. Plein de choses à faire avant la fin de l'émission là. On va parler d'Harry Styles, de Dua Lipa aussi. Et puis le plan de 8 est là pour démarrer. Ça revient avec Alex Ferron. Alex Ferron, on va écouter Fever Dream. Pierre Garnier aussi. En ce Star Wars Days. Le jour préféré de tous les fans de Star Wars. Let's go.
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Alex Moran et Fever Jum sur la radio des Savoyards, c'est votre radio. Tiens, vendredi et samedi à partir de 19h, ça sera le retour des apérobules sur la plage d'Aix à Aix-les-Bains avec deux soirées spéciales, c'est les Girls Only Party qui vont se passer donc vendredi et samedi. Toujours au programme, bah, de la bonne musique, hein, des cocktails à pas manquer pour ce week-end prolongé. La suite du plan de 8, Bad Bunny qui arrive juste après un classique au Radio en Savoie, c'est Katy Perry.

C'est votre radio que vous écoutez, c'est Mathis. Et pour la suite, on va retrouver Harry Styles. Harry Styles qui va bientôt démarrer sa tournée mondiale. Ça y est, et bonne nouvelle pour vous, mauvaise nouvelle pour Harry Styles. Ça dépend du point de vue. Il y a encore des milliers de billets à vendre d'ailleurs pour ses concerts. Si jamais vous avez envie de le voir à Amsterdam ou à Londres, et bah c'est encore possible. Harry Styles, on l'écoute ici, juste après.

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0: 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Et la suite des hits avec le nouveau K-pop Demon Hunters, clairement parfait pour attaquer la semaine. Et Stromae arrive aussi, ça avant 14h, bienvenue.
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1: Sous la flotte cet après-midi partout en Savoie, Albin, ça grésille sur Aix, ça Montbéliard, je vous accompagne. Avec Lady Gaga, Bradley Cooper qui arrive après Miley Cyrus.

0: Bon, avec les vacances qui approchent, ça sera leur grand retour. Évidemment, dans les aéroports, le retour à des frais de bagages, bah forcément qu'on peut pas s'empêcher d'emmener tout son dressing, c'est inévitable. Et justement, je suis tombé sur une histoire, ça se passe en Chine. Il y a une compagnie qui a voulu faire payer des frais supplémentaires à une cliente, et pour éviter ça, elle a eu une bonne idée, même une excellente idée. Elle a fait semblant d'être morte, voilà, vraiment, elle s'est étalée sur le sol, c'est magnifique. J'avoue, je sais pas dans quel monde elle s'est dit que ça allait passer, mais en tout cas, elle l'a fait. Après, c'est déjà bien d'avoir tenté, je note l'effort. La suite des Jack Carala, je vous passe la recette. Avec aussi Cyril pour redémarrer une nouvelle demi-heure de hit.
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Jack avec Carla, on vient de s'écouter la recette sur la radio des Savoyards, c'est autre radio. Bon, si vous vous souvenez bien, Billie Eilish était en tournée mondiale il y a pas si longtemps, et justement, pour l'occasion, elle a filmé un peu tous ses concerts en 3D avec l'aide de James Cameron. Et il y a un film concert qui sort au cinéma cette semaine. Il y a deux séances de prévues à 20h jeudi du côté du Pâté Chambéry. Et toujours au Pâté Chambéry, et bah dimanche à 18h, à pas manquer. La suite du plein de hits pour vous accompagner partout en Savoie sur votre radio. Tame Impala Genix arrive juste après Sophie Ellis Bextor, c'est le classique.

Tom Odell sur Haute Radio. Je pense à vous qui bravez la pluie cet après-midi dans la région. Bah oui, tous les agriculteurs, tous ceux qui bossent dans le BTP qui est sur la route là. On se motive ensemble. Le nouveau Aristel s'appelle American Girls. Il arrive pour la suite du plein de 8 juste après Bébé Rexa. Bienvenue.

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0: la superstar Harry Styles. Et avant 15h, on va se faire Taylor Swift.
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0: Pour avoir autant de style que Taylor Swift, et bah c'est possible. 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Et la suite comme promis, c'est avec Taylor Swift. Elizabeth Taylor dans le retour du plan de 8. Ça arrive avec aussi Avicii. Tous les meilleurs cet après-midi, que des bangers.
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Tiens, il y a Marion qui est au taf cet après-midi, Machel Lezo. Elle m'a écrit sur Insta au Radio Off. Elle m'a demandé de passer Skina Spiro. Et bah, ça tombe bien, elle arrive avec aussi Angèle Justice. On se fait la meilleure playlist des Chambériens. Il est 15h sur Haute Radio.

0: Trop trop bien. On vient d'écouter Sienna Spiro. Ah, je vous le dis, je l'adore, elle a seulement 20 ans, elle vient de Londres, et là on vient d'écouter Die on This Hill, et surtout elle a fait son retour vendredi. Avec ce nouveau hit, c'est la bande originale du Diable Sabian Prada 2. Le hit s'appelle Material Lover. Et ça, je vous le dis, ça fait clairement partie des genres de hits qu'on va écouter cet été, les fenêtres ouvertes. Ça va être trop trop cool. Ah, moi je vous le dis, on va passer un été de dingue, hein. Avec tous les hits qui sortent, ça va être énorme. Et la suite est tout aussi bon. J Balvin qui arrive. Avec Osiria pour redémarrer une nouvelle demi-heure de hits.
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0: je viens de passer soirée mondaine, c'est la radio de Chambéry.
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0: Comme toutes les semaines, comme tous les jours, ici je vous rembourse votre plein, c'est la plaque. Pour participer, je vous rappelle, hyper simple, vous collez l'autocollant Hot Radio à l'arrière de votre voiture et la récupérez à la grande bijouterie à Saint-Alban-l'Est. Et une fois que c'est fait, je vous rembourse votre plein comme aujourd'hui. Une Fabia grise immatriculée AK128 de lettres. On l'a croisée sur la route de la Maladière à Lessaube, c'est votre voiture, vous m'appelez et voici Outcast.

Calvin Harris sur votre radio. Pour la suite, on va retrouver la reine Dua Lipa qui va faire son retour d'ailleurs. Dua Lipa de retour en studio avec un nouvel album qui pourra arriver fin septembre. Peut-être une tournée après, pourquoi pas, ce serait énorme. Dua Lipa arrive.

0: Bon, on voit bien que le week-end prolongé est passé par là. Hein. Ouais, parce que pour la suite, on va écouter deux fois le même titre quasiment.
1: Ouais. C'est-à-dire
0: Runway de Let's Gaga Doshi et Runaway de One Republic. C'est
1: ah,
0: bon, hein.
1: C'est le même titre, mais c'est pas du tout la même chose.
0: Quasiment.
2: Et jusqu'à 20h, on va se mettre que des titres qui s'appellent Runaway.
1: Il y a un Bruno Mars qui s'appelle Runaway aussi. Okay. Franchement, on aurait pu faire un triple.
2: Je connais un truc à la flûte traversière qui s'appelle Runaway. Je peux le faire aussi. Si jamais ça peut.
0: Et bah voilà, nickel. Alors je suis parti. Une belle émission. Avec aussi Zao, MC Solar et Kinman, DJ's Glyne. Bonne émission, à demain.
2: Merci, à demain.
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1: Il est 16h, soyez les bienvenus, trop content de vous retrouver, une famille avec Lucenzo et Kenza Farah.
2: Et avec aussi le tout nouveau Bruno Mars et I Just Might.
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1: C'est lundi après-midi, 16h sur votre radio. Lundi qui ressemble un peu à un mardi quand même.
2: Ah bon, pourquoi ?
1: Bah si, puisque la semaine, c'est férié vendredi.
2: Oui.
1: C'est comme si on était mardi et que jeudi
2: non,
1: et,
2: mais on...
1: et vendredi.
2: Non, on est lundi, c'est lundi,
1: oui.
2: Vendredi sera vendredi.
1: On est sur une mini-semaine, vous le savez, la Haute Family, c'est parti. Mini-semaine de 4 jours ensemble avec Voït. Numéro 1 au train de Bruno Mars arrive après l'info.
2: Et la météo pour demain, Daniel Giacomella.
4: La journée de demain s'annonce encore pluvieuse dans l'ensemble en Savoie. Dès le matin, d'épais nuages gris accompagnés de pluie entre le lac du Bourget et la vallée de la Maurienne. Dans l'après-midi, les averses seront accompagnées d'orages dans l'ensemble. Demain, on attend 13 degrés à Saint-Pierre d'Albigny, 19 à Chambéry, Aix-les-Bains et Montbéliard, 21 à Albertville, 22 à Épierre et Saint-Jean-de-Maurienne. Tension maximale dans le détroit d'Ormuz. Les Émirats arabes unis accusent l'Iran d'avoir visé un pétrolier avec des drones et dénoncent un acte de piraterie. Parallèlement, Téhéran affirme avoir tiré des missiles contre une frégate américaine, une information démentie par les États-Unis. Le repas à 1 euro pour les étudiants, accessible à tous les étudiants dès ce lundi en Isère, en Savoie, en Dromardèche et dans tout le pays. Et cela sans condition de revenu. Ce dispositif qui concerne aussi les apprentis et doctorants propose un plat et deux accompagnements dans les restaurants du Crous sur présentation de la carte étudiant et du compte Isli. Val d'Isère, bien parti pour accueillir les épreuves de slalom et de géant des JO 2030 dans les Alpes françaises. Le conseil municipal a approuvé aujourd'hui la signature d'une lettre d'intention. Elle engage la station à verser au moins 1,5 million d'euros au comité d'organisation. Une réunion technique finale est prévue le 12 mai prochain pour valider le plan. Du 16 au 19 juillet prochain reviendra, comme chaque année depuis 14 ans, l'UT4M, une épreuve sportive épique entre les massifs de Belledonne, de la Chartreuse et du Vercors, qui nécessite une grande organisation menée par de nombreux bénévoles, dont Jean-Yves Costa, habitué le grand participant de la compétition.
5: C'est un ensemble d'épreuves de trail sur multiples formats. Il y a 13 formats en fait, donc qui vont de 20 km à le plus long 180 km, en passant par des formats de 40 km. C'est autour des 4 massifs, le Vercors, le Taillefer, Belledonne et pour finir la Chartreuse. Puis l'année dernière, on a une course qu'on appelle Handicap qui est ouverte en fait aux handisports. Voilà, donc et qui cette année se fera sur 10 km sur le Vercors.
4: Voilà, et à noter que pour une organisation optimale, le staff de l'UT4M recherche plusieurs centaines de bénévoles pour les jours de course, pour la distribution de dossards, les ravitaillements, etc. Évidemment, c'est ouvert à tous, alors si ça vous intéresse, il suffit d'écrire un mail. L'adresse donc pour vous manifester, bénévole au pluriel, @ut4m.fr.
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0: Lucenzo avec Kenza Farah pour vous souhaiter une bonne fin d'après-midi. On espère que tout va bien. Et dans tous les cas, on est trop content de vous retrouver 16h-20h autour de la famille.
1: En pleine forme aujourd'hui, lundi 4 mai. Je suis désolée, vous avez dû en entendre parler toute la journée, mais c'est la journée de Star Wars. Parce que, en anglais, en gros, dans les films, les Jedi disent que la force soit avec vous. Sauf que en anglais, c'est May the Force be with you. Et donc, May the Force, le 4 mai.
0: Ah, le 4 mai.
1: Voilà, vous avez l'explication de pourquoi c'est la journée de Star Wars aujourd'hui.
0: Moi, quand on me dit Star Wars, je pense qu'à un truc.
1: À quoi ?
2: Je suis ton père.
1: Non ! Oui, bah c'est iconique, tout le monde le connaît.
0: Je vous rassure, je suis pas vraiment le père de Mathilde. Dieu merci.
1: Merci.
0: La suite de Moïse, c'est là, on va en profiter. Alors là, c'est pas Star Wars qui arrive, mais c'est bien aussi, c'est la BO du film Avatar. Dream as one, c'est ce qui va arriver dans les toutes prochaines secondes. Et on va revenir avec le plein de votre voiture, puisque ça y est, on vous a croisé, c'est officiel.
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0: tiens, justement.
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2: Et bon, on vous a croisé dès le premier lundi du mois de mai, lundi 4 mai, voiture qu'on recherche et qu'on a vue.
3: Avec l'autocollant Hot Radio, c'était tout à l'heure une Fabia grise à l'Esso, route de la Maladière, avec comme plaque AK128 et deux lettres. Donc si c'est votre voiture, pour bien commencer la semaine et qu'on vous paye votre plein, ben c'est maintenant un petit message à nous faire sur Facebook, sur Instagram.
2: AK comme au rugby.
3: Oui, Kamati, mais pas le...
2: Kamati.
3: Ouais, non, c'est vraiment juste les lettres AK, pas HAK.
2: Ça m'a mis une pêche.
3: Ah ouais, mais
2: truc.
3: On est que lundi. Kamati. Si c'est votre Ford Fabia grise, c'est maintenant un message Facebook Insta.
2: Je me suis fait mal en me tapant dessus. La suite de Wade Gims, le nouveau, et les Black Eyed Peas.

0: crois qu'on le tient. Le hit de l'été, nouveau Gims à l'instant. C'est des soleils, sans trop de soleil, quand même, dans la région. Rassurez-vous, ça sera comme ça toute la semaine.
1: Merci de nous rassurer, Jérém.
0: Dans 3 minutes, sur votre radio, le retour de TV News, on va parler de quoi?
1: Eh ben, on se fait un récap de ce week-end avec Masked Singer, avec un petit point Formule 1. Sinon, ce soir, l'événement sur TF1 ou alors M6. En deuxième partie de soirée, il y a une émission que j'ai découverte, absolument incroyable.
0: Je pense savoir de quoi tu veux parler.
1: Oui.
0: Mais émission de rencontre.
1: Ah, j'adore.
0: Après Coldplay.

0: boulot pour rentrer à la maison de cette mini semaine avec Coldplay. C'était Sky Full of Stars. Il y a le cash cut qui arrive.
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0: Ça peut être intéressant. Restez là, ça sera dans le prochain quart d'heure. Intéressant aussi le retour de TV News.
2: Avec ce week-end, on se fait ensemble un mini récap des événements qu'il y a eu. Mask Singer vendredi soir, la star internationale, c'était Jason Derulo, qui était dans le costume du hérisson, qui est venu chanter. Tout le monde l'a retrouvé avec sa voix.
0: Au cas où, c'était quand même pas mal, hein, Jason Derulo. En vrai, grosse star internationale. Hein.
2: Franchement, ils ont très bien commencé cette saison, Mask Singer. Sinon, hier soir, il y avait la course de F1 à Miami. C'est le pilote Kimi Antonelli de Mercedes qui s'est imposé devant les deux McLaren.
0: Mathilde, on en a parlé en réunion.
2: Je sais, je fais du forcing sur la F1.
0: Tu peux arrêter avec tes infos sur la F1.
2: Et ce week-end, il y a le Grand Prix Moto de France au Mans.
0: Oh là là.
2: Bon, sinon, vu qu'on s'en fout,
0: on passe à autre chose. TF1 ce soir.
2: Et bah, il y a Bref 2 qui est sorti sur Disney Plus l'an dernier, où on retrouve Kian Kojandi avec son personnage qui va fêter ses 40 ans. Et on a deux épisodes ce soir.
3: Là, il m'a raconté qu'à l'été 98, il avait vécu un des meilleurs moments de sa vie.
4: On a gagné ! Ouais !
3: Et un des pires moments de sa vie.
5: Je me casse, Jean-Jacques. Tu me fais chier.
3: Il avait besoin de s'asseoir 30 secondes. Il s'est assis 20 ans.
2: Ça, c'est sur TF1. Bref 2, les deux premiers épisodes ce soir et la fin la semaine prochaine.
0: Et c'était vraiment la série qui était à la mode sur Canal, je sais pas, il y a peut-être 10 ans maintenant, 15 ans peut-être.
2: Ouais,
0: peut-être
2: ça même nous rajeunit pas. Ouais.
0: Bref 2, c'est l'événement. C'est ce soir sur TF1. M6, Marie au premier regard. Non, vous voulez pas vous parler de ça, je crois.
2: Non, puisqu'on a découvert une nouvelle émission.
0: Encore mieux.
2: En deuxième partie de soirée après Marie au premier regard sur M6. Ça s'appelle Cougar Island. Tout est dans le titre, hein. C'est vraiment des femmes âgées qui cherchent l'amour et qui sont face à des hommes de leur âge et à des jeunes. Et clairement, ils sont pas tendres entre eux. Hein.
6: T'es la première nana qui me donne mon âge. Quand tu m'as dit 52 ans.
7: Ah, oui.
6: T'es la première.
7: Quand toi tu m'as donné plus, il y a des gens qui me donnent 35 ans.
6: Elle a perdu la vue là. Ouais, c'est un chien.
7: Non mais t'inquiète, ça me va bien.
6: Mais si tu crois que tu fais physiquement 35 ans, t'es loin. Alors je vais te faire plaisir les mecs.
2: Je suis absolument fan. Si vous ne connaissez pas Cougar Island, c'est à 23h30 sur M6. C'est juste un régal.
0: Comme quoi la réalité est plus forte que la fiction. Voici Jack et Carla.
8: Regarde.

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0: Pour aller partir du côté de Walibi, à vous de jouer. Pendant ce temps, on profite, Taylor Swift arrive. On s'en lasse pas, The Fate of Ophelia, c'est ici, Félix et Jane, pour faire revenir le soleil. On essaye, voici Ain't Nobody.
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0: Dans la Haute Family, j'ai quelque chose à vous dire.
1: Oui, quoi ?
0: Comme Sam, en ce lundi.
2: Je suis ton père.
1: Ouais, c'est la journée de Star Wars aujourd'hui. Tu connais que ça en fait de Star Wars, non ? Est-ce que t'as déjà vu les films ou pas ?
0: Star Wars ?
1: Oui.
0: Oui, je sais qu'il y a Obi-Wan...
1: Kenobi, tout à fait.
0: Mais... Obi-Wan Kenobi.
1: Voilà, donc tu n'as vu aucun film, on est d'accord, Jérém.
0: On embrasse la foirefouille. Et je sais pas qui d'autre.
1: Ce sont des fringues qui habillent, c'est genre la halle.
0: Ah, ben je connais pas non plus qui habille. Vous inquiétez pas, je connais rien. Ce qui est sûr, je connais une chose,
1: oui.
0: Taylor Swift, The Fate of Elias qui arrive, est le top 3.
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0: Eh oui, on va aller faire le plein sous le soleil.
1: Ah, magnifique temps aujourd'hui.
0: Évidemment, en Savoie, on va où pour du samplon ?
1: Eh ben, on peut aller dans toutes les stations Total. Hein. Total Access, Total Énergie, que ce soit à Aix, à Montmélian, à la station de l'Aravoir de Chambé, sur la VRU à la Motte, 1,99 le litre. Une seule station est moins chère, 1,98, c'est la Total de Porte de Savoie.
0: 2,18€, l'un des meilleurs prix tout de même pour un litre de gasoil. Aujourd'hui, on est dans les stations Leclerc, à Drumet ou à Vauglan. J'ai moins cher chez Esso à Aix ou alors du côté de l'avenue de Lyon, Total Access à Chambé, c'est 2,09€. Bonne route.

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1: 17h, la Hot Family, nouvelle heure de hit qui démarre maintenant. On en profite avec Grand Corps Malade et Kim Rose.
2: Et avec le dernier bébé Rexa, c'est New Religion.
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1: Bébé Rexa arrive sur Hot Radio, le dernier. 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
1: Et attention, dans 5 minutes, le retour des enquêtes de Matou avec les deux enquêtes, les deux passions de Mathilde mélangées en une enquête. Ça va concerner ça.
2: Ouais.
1: Et la deuxième chose que ça va concerner...
2: Bah ouais, évidemment, c'était Grand Prix de F1 ce week-end.
1: Quel est le rapport entre la Star Academy et la F1? Bah vous saurez après le retour de l'info.
2: Et de la météo pour demain, c'est Daniel Giacomella.
4: La journée de demain s'annonce encore pluvieuse dans l'ensemble en Savoie. Dès le matin, d'épais nuages gris accompagnés de pluie entre le lac du Bourget et la vallée de la Maurienne. Dans l'après-midi, les averses seront accompagnées d'orages dans l'ensemble. Demain, on attend 13 degrés à Saint-Pierre d'Albigny, 19 à Chambéry, Aix-les-Bains et Montbéliard, 21 à Albertville, 22 à Épierre et Saint-Jean-de-Maurienne. Tension maximale dans le détroit d'Ormuz. Les Émirats arabes unis accusent l'Iran d'avoir visé un pétrolier avec des drones et dénoncent un acte de piraterie. Parallèlement, Téhéran affirme avoir tiré des missiles contre une frégate américaine, une information démentie par les États-Unis. Le repas à 1 euro pour les étudiants, accessible à tous les étudiants dès ce lundi en Isère, en Savoie, en Dromardèche et dans tout le pays, et cela sans condition de revenu. Ce dispositif qui concerne aussi les apprentis et doctorants propose un plat et deux accompagnements dans les restaurants du Crous sur présentation de la carte étudiant et du compte Isli. Val d'Isère, bien parti pour accueillir les épreuves de slalom et de géant des JO 2030 dans les Alpes françaises. Le conseil municipal a approuvé aujourd'hui la signature d'une lettre d'intention. Elle engage la station à verser au moins 1,5 million d'euros au comité d'organisation. Une réunion technique finale est prévue le 12 mai prochain pour valider le plan. Du 16 au 19 juillet prochain reviendra, comme chaque année depuis 14 ans, l'UT4M, une épreuve sportive épique entre les massifs de Belledonne, de la Chartreuse et du Vercors, qui nécessite une grande organisation menée par de nombreux bénévoles, dont Jean-Yves Costa, habituel grand participant de la compétition.
5: C'est un ensemble d'épreuves de trail sur multiples formats. Il y a 13 formats en fait, qui vont de 20 km à le plus long 180 km, en passant par des formats de 40 km. C'est autour des 4 massifs, le Vercors, le Taillefer, Belledonne et pour finir la Chartreuse. Puis l'année dernière, on a une course qu'on appelle Handica qui est ouverte en fait aux handisports. Voilà, donc et qui cette année se fera sur 10 km sur le Vercors.
4: Voilà, et à noter que pour une organisation optimale, le staff de l'UT4M recherche plusieurs centaines de bénévoles pour les jours de course, pour la distribution de dossards, les ravitaillements, etc. Évidemment, c'est ouvert à tous, alors si ça vous intéresse, il suffit d'écrire un mail. L'adresse donc pour vous manifester, bénévole au pluriel, @ut4m.fr.
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0: balade, Kim Marose, dans la famille. 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Et en attendant, retour des fameuses enquêtes de Matou. En plus, pensez pas que ça puisse arriver, mais oui. L'enquête combine les deux passions de Mathilde.
1: Ça combine la Starac, ou plutôt des stars de la Star Academy, et également la Formule 1. Parce que, je suis désolée, j'en parle encore, il y avait le Grand Prix de F1 à Miami ce week-end.
0: Non, pas encore.
1: Est-ce que vous savez quelle star on a vu là-bas?
0: Ah.
1: Justement, quelle star on a pu voir sur nos écrans, profiter tranquille à Miami?
0: À Miami, on a vu Gims.
1: Bah avec la Starac, c'est quoi le rapport?
0: Ah bah je sais pas.
1: Ah bah, voilà. Bah non, on a vu Pierre Garnier et Elena qui étaient ensemble au Grand Prix. Parce qu'en gros, ils étaient invités à un événement Givenchy, qui sont sponsors de la marque, machin, etc. Et bah après, ils ont profité tout simplement du Grand Prix à Miami.
0: J'ai envie de vous dire, il y avait déjà des rumeurs sur le couple, là.
1: Oui, bah là, hein, plus besoin d'avoir de rumeurs, on est d'accord.
0: C'est ça. Bon, elle, elle est pas chez Givenchy, ça nous arrange. Pour la transition, elle est chez Chanel. C'est Angèle. On se l'écoute avec Justice What You Want et un petit Bruno Mars aussi.
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0: Angèle avec Justice. On vient de s'écouter le numéro 1 en ce moment de la radio des Savoyards. C'est votre radio, on joue ensemble.
1: On joue, on est du côté de Chambémène.
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0: Ouais, parce que Walibi, ça y est, c'est ouvert. Et ça, c'est quand même très cool. Et en plus, il y a une nouveauté installée qui a l'air incroyable en famille.
1: Il y a une nouvelle attraction Répartacar. Il y a deux autres aussi nouveautés à venir découvrir là pendant les ponts de Mel, les jours fériés.
0: Vous... Family a envoyé au 7-11-12 et on vous prend au téléphone en direct. Je crois qu'on a quelqu'un.
1: On est avec Dune pour commencer la semaine en ligne. Salut Dune.
0: Salut Dune.
3: Salut, salut Mathieu, salut Jérémy, salut la famille.
0: Et bah bienvenue. Il paraît que c'est la toute première fois que tu joues et que tu passes à la radio, toi, Dune.
3: Carrément, ouais, c'est la première fois.
0: Ok. Ça va, pas trop stressé?
3: Un petit peu.
0: C'est vrai, mais c'est Family Speed Test. Je vous rappelle le jeu.
1: Bah oui.
0: Tu m'étonnes. 20 secondes pour avoir deux bonnes réponses dès que je lance le top. Est-ce que tu es prête, Dune?
3: Oui, je suis prête.
0: Attention, top.
1: Donne-moi le nom d'un personnage de Star Wars.
3: Luke Skywalker.
1: Parfait.
0: Oui, ça marche.
1: C'est quel animal, la mascotte de Walibi?
3: C'est un kangourou.
0: Un kangourou, c'est ça?
1: Eh bah Dune, ça te fait de bonnes réponses, ça veut dire que c'est gagné pour toi, tes places pour Walibi, bravo.
3: Oh, c'est génial, trop bien. Avec mes enfants, c'est trop cool.
0: Et tu pourrais y aller avec toute ta famille puisqu'on t'offre 4 places.
3: Oh, c'est génial.
0: Et tu vois que c'est génial de nous écouter. Dune, on te fait des gros bisous. Profite de Walibi et dis-nous toi justement qui tu écoutes de 16h à
3: 20h. Eh ben, Haute Radio, la famille.
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0: Le nouveau Shakira déjà dans la haute famille. Attention. Flûte de Pan. J'ai reconnu, c'est très précis.
1: C'est bien.
0: C'était Shakira à l'instant. Des infos sur Shakira, elle a passé un gros week-end. Hein.
1: Parce que elle était à Copacabana au Brésil. La ville, ils donnent souvent des concerts gratuits. Par exemple, l'an dernier, il y avait Lady Gaga, il y avait Madonna. Et bien là, Shakira, elle y était ce week-end. Concert gratuit, 2 millions de personnes dans la rue pour son concert.
0: Donc ça, c'était au Brésil.
1: Oui.
0: À Copacabana. Mais je vous le rassure, dans 3 minutes, le buzz du jour sur Haute Radio. On va pas aller au Brésil, mais on va prendre un avion tout de même.
1: Un avion entre New York et Francfort, où il y a un objet très précieux qui a complètement disparu pendant le vol. À votre avis, c'était quoi cet objet précieux qui a disparu entre New York et Francfort?
0: Le pilote. Ah bah c'est
1: non,
0: précieux. Hein.
1: C'est très précieux, mais j'aurais dit la personne, pas l'objet quand même. Okay. Un peu de décence.
0: Eh bah je l'ai pas. À vos propositions, Haute Radio pendant ce temps, Charlie Pouce, c'est ce qui arrive et c'est Nagomez.

0: Charlie Pousse avec Selena Gomez, c'était We Don't Talk Anymore, vous êtes dans la famille. On va reparler du cash code, c'est l'événement, le cash code est-il tombé ce matin? Suspense.
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0: Il y aura peut-être 2400 euros quand même, dans 5 minutes, restez là. En attendant, buzz du jour, cette info qui devrait faire la une, on parle toujours d'un avion.
2: Entre New York et Francfort, parce que dans ce vol-là, il y a un objet très précieux qui avait totalement disparu. Et donc, il y a 3 minutes, on vous a posé la question, à votre avis, c'était quoi l'objet de ce vol qui a disparu à l'atterrissage?
0: Alors, vos messages, vous envoyez familier le message juste après au 712. Il y a Corinne qui nous écoute, qui dit une valise avec des bijoux.
2: Ok, ouais, c'est pas mal comme proposition.
0: Isa, de l'argent ou un objet de luxe, un collier, enfin, c'est un peu comme Corinne. Ou Marie, un truc important mais un peu insolite.
2: Eh ben c'est un peu insolite, c'est un truc très important et un peu un objet de luxe en même temps. En fait, c'était un réalisateur russe qui avait gagné un Oscar pour son documentaire cette année. Et sauf qu'en voulant rentrer en Allemagne, eh ben la sécurité américaine lui a interdit de garder avec lui l'Oscar parce qu'il considérait que c'était comme une arme. Donc, ils l'ont mis dans une petite valisette en soute. Bah, à l'arrivée en Allemagne, il n'y avait plus d'Oscar, quoi.
0: C'est ça, ça qui vient.
2: La statuette a disparu, mais... elle vient tout juste de réapparaître, hasard de dingue.
0: Comme quoi ils sont malins ces Américains, ils t'offrent quelque chose mais ils le gardent à la
2: fin. Clair. Non mais hallucinant. Donc là l'histoire elle était mise sous couvert depuis les Oscars, ça fait quand même 2 mois, mais là ils viennent seulement de retrouver l'Oscar du réalisateur russe.
0: Et ben on suivra cette info ou pas, d'ailleurs on verra, on va suivre le cash code et c'est 2400 euros, on en parle après. Auréa, soirée mondaine dans la

0: Jannick, shoot.
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1: 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Peut-être pour un mardi matin, ça pourrait être pas mal. Plein de hits maintenant, M. Pokora. C'est quand même après Calvin Harris et Dua Lipa.
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0: est tellement bon ce Calvin Harris avec Doudou. Dua Lipa, c'était One Kiss en ce moment dans le Hot Family.
1: J'aime trop parce que t'appelles les artistes avec des surnoms, mais on les connaît pas, quoi.
0: Non, mais il faut, ça nous fait plaisir. M. Pokora, quand même. Lui, on vous l'avait offert en concert, c'était au Palais des Sports de Grenoble il y a 3 semaines, 1 mois.
1: Ouais, et ça aussi, on vous l'offre, le top 3 du jour.
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0: Eh oui, on va aller faire le plein sous le soleil.
1: Ah, magnifique temps aujourd'hui.
0: Évidemment, en Savoie, on va où pour du samplon?
1: Eh ben, on peut aller dans toutes les stations Total. Hein. Total Access, Total Energy, que ce soit à Aix, à Montmélian, à la station de l'Aravoir, de Chambé, sur la VRU à La Motte, 1,99 le litre. Une seule station est moins chère, 1,98, c'est la Total de Porte de Savoie.
0: 2,18€, l'un des meilleurs prix tout de même pour un litre de gasoil. Aujourd'hui, on est dans les stations Leclerc, à Drumette ou à Vauglan. J'ai moins cher chez Esso à Aix ou alors du côté de l'avenue de Lyon, Total Access à Chambé, c'est 2,09€. Bonne route.

0: 18h déjà, Hot Family avec une nouvelle heure de hit pour cette mini semaine de 4 jours. Allez, ça va bien se passer, voici Koomz.
1: Et aussi Alex Warren, Fever Dream. 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
0: Alex Warren, Fever Dream, c'est ce qui arrive. C'est vrai que ça motive. Et puis on va revenir quand même sur cette journée mondiale puisque nous sommes le 4 mai aujourd'hui. Et il y a un truc très précis le 4 mai.
1: C'est que c'est le jour de Star Wars. Parce qu'en anglais, ça donne la date le 4 mai, May the Force. Et donc il y avait la fameuse ligne May the Force be with you, que la force soit avec vous, que les Jedi disent.
0: Et moi j'ai une vraie question sur Star Wars.
1: Oui.
0: Mais peut-être que je suis le seul à penser ça et que tout le monde va se dire ah, il est fou. Est-ce que c'est pas totalement surcoté? Genre c'est pas...
1: T'es le seul à penser ça.
0: Ah ouais? Non, ah mais ouais. C'est sympa Star Wars, mais les mecs ils se tapent avec des bouts de bois là.
1: Mais non, c'est tout un conflit géopolitique derrière l'histoire de Star Wars intergalactique, mais bien sûr que si. Le début de l'histoire, c'est des problèmes au Sénat. Bien sûr que si.
0: J'ai peut-être pas saisi la subtilité.
1: Mais oui.
0: Bon écoutez, on lance un grand sondage sur les réseaux de la famille. Vous votez sur votre radio. Est-ce que c'est surcoté Star Wars ou pas? On veut les votes. Peut-être que je suis le seul.
1: Ah oui.
0: Peut-être pas. On saura. En attendant, voici la météo et l'info avec Daniel Giacomella.
3: Et on a encore pas mal de pluie au programme. Demain en Savoie, dès le matin, des nuages gris accompagnés d'averses entre le lac du Bourget et la vallée de la Maurienne. Dans l'après-midi, on note même l'arrivée d'orages. Demain, on attend 13 degrés au plus chaud à Saint-Pierre-d'Albigny, 19 à Chambéry, Aix-les-Bains et Montmélian, 21 à Albertville, 22 à Épierre et Saint-Jean-de-Maurienne. Un navire sud-coréen en feu dans le détroit d'Ormuz a pris une explosion. C'est ce qu'a annoncé Séoul tout à l'heure. Il n'y aurait aucune victime à bord. Plus tôt aujourd'hui, l'Iran revendiquait un tir sur une frégate américaine, ce qu'ont démenti les États-Unis. Les Émirats arabes unis, eux, accusent l'Iran d'avoir visé un de leurs pétroliers avec des drones. Un homme soupçonné d'atteinte à la sécurité publique après avoir été arrêté la semaine dernière durant le passage d'Emmanuel Macron en Andorre. Âgé de 48 ans et déjà condamné pour des faits violents, il a été interpellé en possession de 2 répliques d'armes de guerre, des armes qu'il ne pouvait pas tirer. Il avait déjà été repéré dans la principauté en octobre dernier, à la date initiale du voyage présidentiel. Attention, si vous vous rendez au lac du Bourget prochainement, le stationnement payant est de retour. C'est déjà le cas au Bourget du lac depuis le 1er mai avec des tarifs dès 1 euro l'heure, tandis qu'à Aix-les-Bains, là, ce sera le 1er juin. En Chautagne, là, il faudra attendre le 7 juin pour voir la plage de Châtillon passer au payant avec un forfait à 5 euros la journée. Généralisation du repas à 1 euro pour tous les étudiants depuis aujourd'hui, sans condition de ressources. La mesure s'applique aux boursiers comme aux non-boursiers, ainsi qu'aux apprentis et aux doctorants sur présentation du compte Easly. Ça coûte 50 millions d'euros au gouvernement cette année, donc pour compenser le manque à gagner. Val d'Isère franchit une étape clé pour l'organisation des épreuves de slalom et de géant des JO 2030. Le conseil municipal a validé aujourd'hui une lettre d'intention engageant la station à verser 1,5 million d'euros au comité d'organisation. Une dernière réunion technique avec le COJOP est fixé au 12 mai. Et puis Fatima Camara s'engage avec la team Chambé féminine jusqu'en 2027. La gardienne internationale sénégalaise de 21 ans arrive en provenance de Palente-Besançon, un club qui évoluait en division 2.
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0: Bones, This Girl. Pour vous souhaiter une bonne fin d'après-midi, bon début de soirée, c'est tout comme vous voulez, la famille. Et vous réagissez, hein, nombreux et nombreux comme tous les jours. Merci beaucoup d'être là, même pour les mini-semaines de 4 jours. On parle depuis 5-6 minutes ensemble, on parle de cette journée mondiale puisque nous sommes le 4 mai.
1: Et c'est donc la journée officielle de Star Wars, de la licence Star Wars. Et on n'est pas d'accord, parce que moi j'ai grandi en regardant les films Star Wars, les doubles trilogies. Toi, Jérémy, t'en as vu aucun des films Star Wars.
0: Ouais, non, moi je pense que c'est totalement surcoté. On vous a posé la question sur les réseaux. Nous avons déclenché une bataille intergalactique.
1: Ah ouais, total. Parce que là, je vois les messages. Il y a Laurent, il nous dit pas du tout. C'est une légende du cinéma Star Wars. Sophie nous dit j'aime bien, mais je comprends qu'on n'accroche pas. Je vois passer c'est culte, faut respecter. Ou alors il y a Isa. J'ai jamais réussi à rentrer dedans, je comprends pas l'intérêt.
0: Ah, voilà. Voilà quelqu'un qui me comprend, au moins, on va faire une ligne.
1: Après, il y a quelqu'un d'autre qui comprend, qui nous dit c'est surcoté pour moi, puisque c'est trop compliqué à suivre.
0: Mais c'est vrai qu'il y a combien de films?
1: Il y en a 10 et 11 là, qui va sortir avec le Mandalorian maintenant.
0: Ah, mais il y a encore des Star Wars qui sortent?
1: Mais oui.
0: Pff, bah, je dois peut-être vivre dans une grotte. Peut-être que c'est ça le secret du truc, je sais pas. Bruno Mars, pas surcoté. I Just Might, c'est ce qui arrive. Et Santa, ça sera Dis-moi oui.
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0: Just Might.
1: L'un des numéro 1 de la radio des Savoyards, c'était I Just Might.
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1: La totale, 100 euros à gagner chez Décathlon Champ Nord, et on en profite pour saluer Paul Sexas.
3: Mais oui, le cycliste français.
1: Savoyard et haut Savoyard qui fera le Tour de France, la pépite. Qui est chez Decat. On va appeler Lydia. Aujourd'hui, on est du côté de Chambé même. Si Lydia décroche et elle nous répond qu'elle est sa radio préférée, ça sera gagné pour Lydia.
3: Allô, Lydia.
4: Allô. Allô.
3: Oui, salut. Ah. Comment vas-tu, Lydia?
4: Ça va bien, merci, et vous?
1: Eh ben, ça va très bien. On appelait pour savoir si tu avais acheté du muguet ce week-end.
4: Eh ben non, on en avait plein de jardins. On n'en a pas acheté, désolé.
3: Est-ce que tu en as vendu, alors, ce week-end?
4: Non, j'en ai pas vendu.
1: Prochaine fois, appelle Mathilde, elle vient directement le cueillir et le vendre auprès de chez toi, ça lui fera plaisir.
4: Avec grand plaisir, on lui fera une petite place, avec grand plaisir.
1: Lydia, on va te poser une question, si tu réponds bien, il y aura 100 euros à dépenser du côté du nouveau Décat à Champ Nord. La question, attention, elle n'est pas facile. Mais c'est la suivante.
3: Il faut bien te concentrer, Lydia. Prends le temps de réfléchir, dis-nous toi, quelle est ta radio préférée?
4: On va faire
1: Hot
4: Radio, bien sûr.
1: Bravo, bravo, bravo, c'est gagné.
4: J'ai eu la pression avec la question
3: difficile. Bah oui, on te file, Lydia, pour bien commencer la semaine, ta carte cadeau de 100 euros chez Decathlon.
1: Eh bah c'est parfait, on te fait des gros bisous.
4: Super, merci, moi aussi.
1: Bah, Lydia,
4: merci,
1: tu reviens quand tu veux, t'es ici chez toi et on se fait un énorme classique ici sur Hot Radio en Savoie. Voici les Black Eyed Peas et Shut Up.

0: tout dernier Vita. Ça fait mal, c'est en ce moment dans la Hot Family.
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0: C'est comme ça tous les lundis et tous les vendredis. Vous le savez, on démarre et on termine la semaine avec deux petites infos pépites qu'il faut automatiquement replacer au repas ce soir ou au pire demain à la machine à café avec les collègues.
2: Moi, ça va être très facile mon info. Aujourd'hui, 4 mai, c'est la journée mondiale de Star Wars.
0: Ah bon ?
2: Est-ce que vous savez comment a été fabriqué le costume de Chewbacca dans la première trilogie ? Donc Chewbacca, c'est le grand un peu ours, on va dire ça, tout palu qui fait...
0: J'ai bien une proposition, mais j'ai peur de
2: oui,
0: me faire virer.
2: Garde ta proposition pour toi, je vous raconte l'histoire dans 3 minutes.
0: C'est en rapport avec ton épilation.
2: Allez, enchaîne. Toi, ton info, c'est quoi ?
0: Mon info.
2: C'est la classe.
0: Dérapage dès le lundi.
2: Total, ouais.
0: Mon info, 4 mai. On se concentre, s'il vous plaît. 4 mai, c'est l'anniversaire de qui ?
2: De plein de monde aujourd'hui, non ?
0: Peut-être le vôtre, mais l'anniversaire de Gérard Jugnot.
2: Oui.
0: Et Gérard Jugnot, il l'a révélé il y a quelques jours, un truc qu'il n'avait jamais dit. Il lui arrivait toute sa vie, pendant des dizaines d'années, une dinguerie. Laquelle ? Je vous donnerai l'info juste après.
2: Les gens dans la rue lui disaient « Oh, tu serais pas Gérard Jugnot ?»
0: C'est pas loin de ça.
2: Ah bon ?
0: Mais c'est pas loin, c'est vous saurez, on en parle après les Major Lazer et DJ Snake. Voici Linen, vous êtes dans la Hot Family.

0: DJ Snake pour cette mini semaine de 4 jours, c'était Linana.
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0: Allez, on a même deux infos pour changer de vie, soit Mathilde, soit moi. On commence par Mathilde.
2: Allez, info spéciale Star Wars. Est-ce que vous savez comment a été fabriqué dans la toute première trilogie le costume de Chewbacca? Donc c'est le grand ours qui parle pas, etc., qui a des longs poils.
0: Tu peux nous en faire une petite imitation parce que Mathilde fait super bien Chewbacca. Scène réalisée sans trucage et sans utilisation de l'IA.
2: Non, évidemment. Chewbacca, son costume, à l'origine, dans la toute première trilogie, il était composé de poils de mohair, donc sont des chèvres, et de yak. Niveau odeur, sur le plateau, ça daubait, c'était un enfer. Donc, pour la trilogie suivante, Chewbacca, c'était que du synthétique.
0: Comme quoi, j'étais pas si loin que ça avec ma proposition.
2: Ta proposition très intelligente.
0: Donc, je m'en souviens plus. Je peux pas vous dire, dans tous les cas, je déclinerai toute responsabilité, je dirais que c'est pas moi.
2: Bien sûr. Ton info, c'est quoi, toi, Jérémy?
0: On revient sur le 4 mai, anniversaire, peut-être le vôtre, encore bon anniv, mais l'anniversaire de Gérard Jugnot, aujourd'hui, 75 ans. Qu'est-ce qui est arrivé à Gérard Jugnot? Il l'a révélé il y a quelques jours. Un truc qui arrive quasiment qu'à lui.
2: C'est-à-dire?
0: Bah vraiment, pendant plusieurs dizaines d'années, il a vécu avec ça et c'était dur à porter, c'est un cauchemar.
2: Ah bon?
0: Un
2: c'est cauchemar. Quoi? C'était qu'il se faisait reconnaître dans la rue, en faisant les courses, en faisant les machins?
0: Il se faisait reconnaître dans la rue, mais en fait, grosso modo, Gérard Jugnot, il était à la fois réalisateur et acteur.
2: Oui.
0: Et du coup, à l'époque, on pouvait pas faire trop des trucages et tout ça. Du coup, il voulait jouer dans un film, mais il devait tenir la caméra. Du coup, il a fait un casting pour trouver des mecs qui lui ressemblent. Il a reçu 300 photos et un mec qui lui ressemble à la perfection.
2: Comme deux gouttes d'eau, genre vraiment.
0: Comme deux gouttes d'eau, comme ça il pouvait tenir la caméra et filmer, okay, et jouer dans le film quand il parlait pas, etc. Et du coup, ce mec-là, après, s'est fait passer pour Gérard Jugnot pendant des dizaines d'années.
2: Non.
0: Et en gros, il allait faire des animations sur le Tour de France.
2: Non.
0: Et du coup, les gens pensaient engager Gérard Jugnot. Alors
2: non.
0: Voilà. Et il allait dans des boîtes de nuit, commander des bouteilles, enfin, vrai truc. Ah ouais.
2: Et ce mec, il s'est jamais fait arrêter à un moment donné, quoi.
0: Si, si, si. Non, mais ça allait loin. Et même Gérard Jugnot, des fois, voyait des photos. Et il dit, mais je pensais que c'était moi. Et après, il me disait, mais j'ai pas ces Ray-Ban comme lunettes.
2: Oh non, c'est grave. Imaginez, vous avez votre sosie.
0: Ah ouais, c'est
2: et
0: dingue.
2: Et genre, vous prenez des trucs.
0: Sosie maléfique, un peu.
2: Ah, mais horrible. Ok, pas mal ton info. Elle était sympa.
0: Pas mal aussi. La suite de vos hits, Dr Yaro, c'est confirmé qui arrive, et Miley Cyrus. Ah.

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0: 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À vous de jouer pour envoyer réveil au 7-11-12 pendant ce temps. Bad Bunny, le son de l'été de Maeva. Et un petit classique maison, Gwen Stefani et Con.
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0: Gwen Stefani et Con, c'est trop bien dans la Hot Family. C'était The Sweet Escape, il y a Bad Bunny qui arrive. C'est l'un des sons de l'été. Nueva Yol, c'est ce qu'on s'écoute dans moins de 20 secondes.
1: Et à tous ceux qui ont besoin de commencer leur semaine en faisant le plein d'essence, on vous les géolocalise.
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0: Eh oui, on va aller faire le plein sous le soleil.
1: Ah, magnifique temps aujourd'hui.
0: Évidemment, en Savoie, on va où pour du samplon?
1: Eh bien, on peut aller dans toutes les stations Total. Hein. Total Access, Total Énergie, que ce soit à Aix, à Montmélian, à la station de l'Aravoir, de Chambé, sur la VRU à la Motte, 1,99 le litre. Une seule station est moins chère, 1,98, c'est la Total de Porte de Savoie.
0: 2,18€, l'un des meilleurs prix tout de même pour un litre de gasoil. Aujourd'hui, on est dans les stations Leclerc, à Drumet ou à Vauglan. J'ai moins cher chez Esso à Aix ou alors du côté de l'avenue de Lyon, Total Access à Chambé, c'est 2,09€. Bonne route.

0: La toute dernière heure de la Watch Family démarre maintenant sur votre radio. Bonne nouvelle, on va aller sur la Lune avec Christophe Maé.
1: Pas mal ça.
0: Sympa.
1: C'est sympa, c'est mieux que de voir la Lune. 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
1: Oh non, je suis désolée, oublie. Allez, check, Carla, la recette.
0: Je sais pas si on a vraiment entendu ta blague à la radio, ouais, mais c'était catastrophique maintenant.
1: Ouais, non, mais je vais pas la répéter. Hein.
0: Catastrophique. Autant tu t'es moqué de moi il y a quelques minutes, oui. Mais là, check, Carla, avant, on va se l'écouter, ça sera la recette autre radio. Mais avant notre recette, bah, c'est Voït et le tour de l'info.
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3: Et on a encore pas mal de pluie au programme. Demain en Savoie, dès le matin, des nuages gris accompagnés d'averses entre le lac du Bourget et la vallée de la Maurienne. Dans l'après-midi, on note même l'arrivée d'orages. Demain, on attend 13 degrés au plus chaud à Saint-Pierre-d'Albigny, 19 à Chambéry, Aix-les-Bains et Montmélian, 21 à Albertville, 22 à Épierre et Saint-Jean-de-Maurienne. Un navire sud-coréen en feu dans le détroit d'Ormuz a pris une explosion. C'est ce qu'a annoncé Séoul tout à l'heure. Il n'y aurait aucune victime à bord. Plus tôt aujourd'hui, l'Iran revendiquait un tir sur une frégate américaine, ce qu'ont démenti les États-Unis. Les Émirats arabes unis, eux, accusent l'Iran d'avoir visé un de leurs pétroliers avec des drones. Un homme soupçonné d'atteinte à la sécurité publique après avoir été arrêté la semaine dernière durant le passage d'Emmanuel Macron en Andorre. Âgé de 48 ans et déjà condamné pour des faits violents, il a été interpellé en possession de 2 répliques d'armes de guerre, des armes qu'il ne pouvait pas tirer. Il avait déjà été repéré dans la principauté en octobre dernier, à la date initiale du voyage présidentiel. Attention, si vous vous rendez au lac du Bourget prochainement, le stationnement payant est de retour. C'est déjà le cas au Bourget du lac depuis le 1er mai avec des tarifs dès 1 euro l'heure, tandis qu'à Aix-les-Bains, là, ce sera le 1er juin. En Chautagne, là, il faudra attendre le 7 juin pour voir la plage de Châtillon passer au payant avec un forfait à 5 euros la journée. Généralisation du repas à 1 euro pour tous les étudiants depuis aujourd'hui sans condition de ressources. La mesure s'applique aux boursiers comme aux non-boursiers, ainsi qu'aux apprentis et aux doctorants sur présentation du compte Easly. Ça coûte 50 millions d'euros au gouvernement cette année, donc pour compenser le manque à gagner. Val d'Isère franchit une étape clé pour l'organisation des épreuves de slalom et de géant des JO 2030. Le conseil municipal a validé aujourd'hui une lettre d'intention engageant la station à verser 1,5 million d'euros au comité d'organisation. Une dernière réunion technique avec le COJOP est fixé au 12 mai. Et puis Fatima Camara s'engage avec la team Chambé féminine jusqu'en 2027. La gardienne internationale sénégalaise de 21 ans arrive en provenance de Palente-Besançon, un club qui évoluait en division 2.
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0: Le début de soirée, tous les jours de 16h jusqu'à 20h, se passe ici. Dans la famille meilleure playlist de la région, c'est ce qui continue. Jay-Z, Alicia Keys, classique maison. Il y aura les K-pop Demon Hunters, le nouveau Free. Et on revient sur les fameuses enquêtes de Matou. Vous le savez, Mathilde, enquête sur les plus grandes stars.
1: Et on avait appris notamment l'arrivée de Cyril Ferraud à la présentation de Fort Boyard. Que ça y est, il va remplacer Olivier Mine. Et bien, il y aura aussi une autre nouveauté pour Fort Boyard. C'est que maintenant, les téléspectateurs vont à nouveau aussi pouvoir vivre l'aventure du fort.
0: Ah, c'est-à-dire, ah, il y aura des téléspectateurs qui vont faire les épreuves.
1: Et bien, il y aura aussi des inconnus, des candidats anonymes qui vont pouvoir intégrer l'équipe de célébrités, comme ce qui était de base en fait. Oui, au début, il n'y avait pas de célébrités, ouais. C'était vraiment que des anonymes qui participaient. Et bien là, il y en aura un par émission qui va intégrer, qui pourra faire les épreuves avec toute l'équipe.
0: Je vous le dis, je n'ai désormais plus qu'un rêve. Inscrire Mathilde à Fort Boyard et la mettre avec les araignées ou les serpents.
1: Ah, mais surtout que Fort Boyard, si jamais vous ne savez pas, ils vous font remplir un petit questionnaire avant, genre, c'est quoi tes plus grandes peurs, tes plus grandes craintes, faut mitonner parce que sinon, si vous mettez les araignées, ils vous mettent l'épreuve avec les araignées.
0: Ouais, mais imagine, il faut pas mitonner. Et du coup, tu mets que des trucs dont t'as pas peur et du coup, tu te retrouves mal. Enfin, impossible non plus.
1: On va tous s'inscrire pour faire le casting et on vous tient au courant si jamais on est sélectionné.
0: C'est sûr que non. Je peux pas, j'ai kayak. Oui. Bébé Rick, ça arrive, New Religion. C'est ce qu'on va s'écouter avant d'aller à Fort Boyard et Rosé, Bruno Mars et à Paris.
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0: Bébé avec ça, le tout dernier New Legend, vous l'écoutez en ce moment dans la radio des Savoyards.
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0: 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Mathilde, qu'est-ce que t'achèterais si tu gagnes les 100 euros chez Décathlon à Champ Nord?
2: J'achèterais des petits poids lestés en sable pour faire mes pilates.
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0: Laissez tomber, j'aurais pas dû poser la question. À vous de jouer, vous envoyez Family au 7 11 12 pendant David Guetta Together, c'est ce qui arrive, et Jay-Z avec Alicia Keys, classique.

0: Robin Schulz avec Sugar. Faut vous souhaiter un bon début de soirée. C'est la Hot Family tous les soirs, hein, jusqu'à 20h. Même pendant les mini semaines de 4 jours, il y a Mickey qui va arriver avec le nouveau. Ça pique un peu quand même. Et Mickey, on vous le rappelle, si vous êtes fan, elle sera du côté de Musilac.
1: Ce sera la soirée du vendredi, ouais, à partir de 18h sur scène. En attendant, dans 3 minutes, on va se faire ensemble tout le point télé ce soir. Et on va aussi se faire un récap de ce week-end. Parce que déjà, on avait commencé.
0: Il y avait Masque Singer.
1: Il y avait Masque Singer. Il y avait un petit peu de Formule 1 également. Et sinon, si vous n'avez pas l'habitude de regarder M6 le lundi soir, on a découvert une émission, mais de fou furieux, en deuxième partie de soirée. Elle est folle.
0: Je pense que c'est la meilleure émission du monde. On vous la présente après Angèle et Justice. Voici What You Want. Vous êtes dans

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0: Mais avant, on se fait un petit point, récap, si jamais vous êtes parti en week-end, vous avez profité du muguet, de la fête du travail. Voici le grand récap de ce qu'il ne fallait pas louper ce week-end.
2: Vendredi soir, ça a commencé sur TF1, Masked Singer. Il y avait le premier artiste international de la saison et c'était Jason Derulo qui est venu chanter. Franchement, c'était grave bien. Sa presta, c'était incroyable. Ça, c'était Masked Singer.
0: Il était déguisé en quoi, Jason?
2: Il était en hérisson.
0: Ah, c'est bien ça.
2: Hérisson un peu beau gosse et tout, avec plein de couleurs.
0: Sinon... Ou alors en éponge, on peut le dire aussi. C'est un peu la même chose.
2: Sinon, il y avait de la Formule 1 également hier soir. C'est le pilote Mercedes Kimi Antonelli qui s'est imposé devant les deux McLaren. Ça, c'était ce week-end. Ce soir.
0: Mathilde, oui. On avait dit qu'on arrêtait la Formule 1.
2: Pardon,
0: non, mais vraiment, vous le savez que Mathilde est fan, mais vraiment, à pas se faire chaque semaine.
2: Mais non, le prochain Grand Prix, c'est dans 3 semaines.
0: Voilà. Allez, on passe à ce soir, ce qu'il ne faut pas louper, ça démarre sur TF1.
2: Parce qu'il y a la série Bref 2 qui était sortie sur Disney+ l'an dernier, où on va retrouver Kian Kojandi avec son personnage qui va fêter ses 40 ans.
3: Là, il m'a raconté qu'à l'été 98, il avait vécu un des meilleurs moments de sa vie.
4: On a gagné ! Ouais !
3: Et un des pires moments de sa vie.
5: Je me casse, Jean-Jacques. Tu me fais chier.
3: Il avait besoin de s'asseoir 30 secondes, il s'est assis 20 ans.
2: Il y a les deux premiers épisodes tout à l'heure sur TF1, c'est vraiment super sympa si vous n'avez pas regardé ça l'an dernier.
0: Et c'était vraiment un peu une série culte, il y a peut-être 10 ou 15 ans, 20 ans, c'était sur Canal+. Hein.
2: C'était sur Canal+, à l'époque, là c'est sur TF1 ce soir. Sinon sur M6, Marié au premier regard, mais en deuxième partie de soirée sur M6, on a fait la découverte d'une émission absolument incroyable, tout est dans le titre, Cougar Island. Donc sont des femmes âgées qui cherchent l'amour, qui sont face à des hommes de leur âge et à des hommes beaucoup plus jeunes. Et sauf qu'ils sont pas du tout tendres entre eux, quoi.
6: T'es la première nana qui me donne mon âge. Quand tu m'as dit 52 ans.
7: Oui.
6: T'es la première.
7: Quand toi tu m'as donné plus, il y a des gens qui me donnent 35 ans.
6: Elle a perdu la vue, là. Ouais, c'est un chien, un chat. Un chien, un chat.
7: Non, mais t'inquiète, ça me va bien.
6: Mais si tu crois que tu fais physiquement 35 ans, t'es loin. Ou alors, il va te faire plaisir, les mecs.
0: Oh là là.
2: Oh, cette émission, mais c'est une dinguerie. Si vous savez pas quoi faire ce soir, Cougar Island, mais c'est vraiment une pépite.
0: T'imagines ? T'arrives, il y a ta meuf qui rentre dans le salon, tu regardes quoi là?
2: Cougar Island.
0: Super, vraiment, zooper. Tame Impala, c'est zooper aussi. C'est Dracula qu'on s'écoute avec Shawn Mendes.
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0: Shawn Mendes dans la Haute Family avec ce titre assez court, There is nothing can holding me back. Il aurait dû faire plus long quand même. Shawn Mendes pour se quitter, nous on se dit à demain, on se retrouve demain 16h et demain n'oubliez pas le cash code surtout.
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0: Eh oui, on va aller faire le plein sous le soleil.
1: Ah, magnifique temps aujourd'hui.
0: Évidemment, en Savoie, on va où pour du samplon?
1: Eh bien, on peut aller dans toutes les stations Total. Hein. Total Access, Total Énergie, que ce soit à Aix, à Montmélian, à la station de l'Aravoir, de Chambé, sur la VRU à la Motte, 1,99 le litre. Une seule station est moins chère, 1,98, c'est la Total de Porte de Savoie.
0: 2,18€, l'un des meilleurs prix tout de même pour un litre de gasoil. Aujourd'hui, on est dans les stations Leclerc, à Drumet ou à Vauglan. J'ai moins cher chez Esso à Aix ou alors du côté de l'avenue de Lyon, Total Access à Chambé, c'est 2,09€. Bonne route.

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0: épaules.
1: Grave. J'ai trop envie d'une clope.
0: T'as beau arrêter de boire depuis longtemps, ça disparaît jamais vraiment.
2: Je me réveille à midi, la tête en vrac, la bouche en feu, l'impression d'avoir passé la nuit dans un cendrier. La première chose que je me dis, c'est plus jamais. La deuxième, c'est vivement 18h pour qu'on commence à les enquiller. Dans mon salon, y'a un mec que je connais vite fait, qui s'allume un truc d'une très mauvaise qualité. Donc je lui demande si je peux tirer. Je m'endors devant l'épisode, je me lève.